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Bonjour, une personne est morte et deux autres ont été blessés dans une fusillade hier vers 19h30 dans le quartier Port-Boyer à Nantes. La victime tuée par balle est un mineur. Laurent Nouniez se rend ce matin à Nantes, fin avril, dans le même quartier de Port-Boyer. Un jeune homme avait été tué et un autre gravement blessé par balle dans des violences potentiellement liées au narcotrafic. Le ministre de la Justice, Gérald Darmanin, s'est rendu hier à Caen, dans le Calvados, pour rendre hommage à l'ensemble des agents pénitentiaires tués et blessés dans l'exercice de leur mission. Cette visite était organisée 2 ans jour pour jour après l'attaque meurtrière du péage d'Incarville, lors de laquelle 2 agents avaient été tués et 3 autres blessés. Un navire de la marine française a saisi près de 3 tonnes 4 de cocaïne sur un navire de pêche naviguant sans pavillon en Atlantique. 7 personnes suspectées d'être des trafiquants ont été placées en garde à vue à Fort-de-France, en Martinique. C'est ce qu'a annoncé la ministre des Armées, Catherine Vautrin. De nouvelles plaintes ont été déposées contre Patrick Bruel pour agression sexuelle et tentative de viol. Ces 2 femmes avaient déjà porté plainte en 2019, mais les procédures avaient été classées sans suite en décembre 2020 par le parquet de Nanterre. Au total, près de 30 femmes ont accusé le chanteur de violences sexuelles entre 1992 et 2019. Ce dernier conteste les faits. Un ancien directeur du sport scolaire de Haute-Saône a été mis en examen et placé en détention provisoire après avoir été piégé par un homme se présentant comme un chasseur de pédocriminels qui s'est aidé de l'IA. Celui-ci avait modifié son visage pour laisser apparaître celui d'une adolescente. Sa voix avait également été modifiée. C'est la fin de ce flash. Une très bonne journée à notre écoute.

0: plus de 30 ans de bons et loyaux services, Daniel Chevalier a choisi de passer la main à Julien Quinterne. Lors du premier tour des élections municipales, les habitants de Villeneuve-le-Comte ont voté pour la continuité en plaçant la liste de Julien Quinterne en tête des suffrages avec 78,33%.
1: Tout s'est extrêmement bien passé, effectivement. Donc Daniel Chevalier avait annoncé un an avant les élections municipales son souhait à ne pas se représenter après 30 ans de mandat, ce qui est extrêmement beau. Daniel Chevalier avait été élu en 1996 et son souhait était effectivement de passer la main, et un an et demi avant, Monsieur Chevalier m'avait dit voilà son souhait de vouloir arrêter, de me proposer de reprendre la continuité de son action. Donc, bien évidemment, c'est un choix qui est assez lourd de conséquences et qui a mis un certain temps à mûrir. Et effectivement, réflexion faite, en 2025, lors de la cérémonie des vœux, Daniel Chevalier a annoncé son souhait publiquement de ne pas se représenter et que j'étais candidat pour en tout cas la continuité, ce qui nous a permis pendant un an de préparer la transition et de nous préparer, je dirais, la campagne avec une équipe 50% renouvelée, donc de nouvelles compétences, et 50% d'élus sortants qui maîtrisent les dossiers et actualités qui sont en cours. On part pas candidat sans envie. Donc bien évidemment, il y a une envie, une motivation qui était présente. Aussi, au-delà de la continuité, peut-être un nouveau regard, parce que j'ai 39 ans et qu'il y a aussi Daniel Chevalier, quand il a été élu, je crois, de mémoire, il devait avoir 33 ou 34 ans. Donc déjà à l'époque, Daniel Chevalier avait été élu maire avec son regard de jeune, et là c'est vraiment, je dirais, une reproduction de ce qui s'était passé 30 ans auparavant, d'avoir un renouvellement mais dans la continuité.
0: Lors du conseil municipal d'installation, Julien Quinterne a officiellement été élu maire de Villeneuve-le-Comte. Les habitants avaient placé sa liste en tête des suffrages avec 78,33%.

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0: La météo pour ce samedi 16 mai, tendance à l'amélioration par rapport à la veille. On retrouve un temps généralement sec en matinée et des averses moins nombreuses dans l'après-midi. Elles concernent surtout les régions situées sur un axe sud-ouest-nord-est. Belle période ensoleillée dans le sud-est grâce au Mistral et à la Tramontane qui souffle assez fort. Les températures pour ce samedi matin, ça reste frais quand même avec 5 degrés à Lyon et Lille, 6 à Strasbourg et Paris, 7 degrés pour Brest, 8 à Cherbourg et Toulouse, 10 degrés pour Bordeaux, Biarritz, Nice, Marseille, Perpignan, Pignan et Dîmes et 13 degrés pour Bastia. Et pour ce samedi après-midi, entre 13 et 14 degrés sur la moitié nord. Il fera 13 dans le Grand Est, 13 également sur la Bretagne, 14 en Normandie, en Centre-Val de Loire, en région parisienne et sur les Hauts-de-France. Dans la moitié sud, entre 14 et 20 degrés, 14 sur la vallée du Rhône, 15 en Nouvelle-Aquitaine et sur l'Occitanie, 17 en Corse et entre 18 et 20 degrés le long de la Méditerranée.
1: Je me pose des questions sur le...

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0: La semaine dernière, les membres du bureau du CIETREM se sont réunis à Saint-Thibault-des-Vignes pour élire leur nouveau président. À l'unanimité, les élus ont choisi Benoît Bresse pour succéder à Christian Robache. Une candidature placée sous le signe de l'Union des territoires pour l'adjoint au maire de Chelles.
1: Effectivement, dans le cadre du renouvellement des élections, il y avait cette possibilité, ce souhait aussi de l'agglomération Paris-Vallée de la Marne pour pouvoir récupérer la présidence de ce syndicat, mais néanmoins qu'il y ait toujours une gouvernance partagée, équilibrée, avec Marnay-Gondoire, avec le PT9. Donc voilà, par rapport à mon parcours, mon profil, la charge est à moi et a été à moi de regrouper un petit peu tout le monde, rassembler ce qui était part, pour travailler sur les sujets, bien sûr, sur des déchets, de la valorisation, la réduction, mais aussi sur les biodéchets, sur tout ce qui est gestion des déchets verts, gestion des déchetteries, mais des déchets des services techniques, le sujet de cette sixième déchetterie, voilà. Il y a aussi des grands chantiers, comme j'ai pu l'évoquer ce soir, sur 26 ans, avec 240 millions d'euros de travaux, enfin voilà, des choses qui sont folles, mais aussi, surtout, la sensibilisation, la pédagogie auprès des plus jeunes, qui seront prescripteurs auprès des parents, pour tout ce qui est la sensibilisation au tri. Donc, voilà, je suis très heureux d'avoir pu être élu, certes, mais que le bureau ait pu être élu de façon unanime, chaque vice-président, et que ce soit représentatif, une fois de plus, je le dis. Et aussi, je vois qu'il y a des gens dans le comité qui vont être, sans être au bureau, qui vont être moteurs, qui sont motivés, anciens comme jeunes, donc c'est plutôt une bonne chose.
0: Élu à l'unanimité des voix, Benoît Bresse succède à Christian Robache à la tête du CIETREM. Le nouveau président a présenté une candidature d'Union des territoires. Il sera entouré par 14 vice-présidents.

0: Les ans, Marne-Gondoire Tourisme nous propose des balades fluviales dépaysantes. Au départ de Lagny-sur-Marne, il est désormais possible de partir pour un voyage en parfaite symbiose avec la nature. Maud Richier est en charge du développement touristique fluvial en Marne-et-Gondoire.
1: Quelques nouveautés cette année avec le retour des balades de gourmandes. En nouveauté, la croisière Rhum et Fromage qui sera disponible en septembre pour découvrir les accords de trois rhums et de trois fromages pour justement titiller vos papilles. Trois bateaux. La saison des croisières débute le week-end du 16 et 17 mai avec le bateau le Vaporetto qui vient donc sur le week-end du 16 et 17 mai avec des croisières gustatives, des croisières choco sur la Marne, bière et fromage, ainsi que des croisières plus contemplatives avec les croisières faune et flore pour découvrir la faune, la flore, les paysages des bords de Marne bucoliques. Des croisières également yoga, zen, si vous avez envie de découvrir le yoga sur chaise. Des croisières à destination plutôt du jeune public sur des croisières comptées aussi pour le samedi matin.
0: Des visites comptées au balade gourmande, l'art fluvial en Marne et Gondoire s'annonce toujours aussi riche et dépaysant.
1: Ces croisières sont des grands moments de déconnexion, de connexion avec la nature. L'idée, c'est de s'évader le temps d'une croisière, le temps d'une heure et demie, deux heures. C'est vraiment des moments qui s'offrent à tous au départ de Lagny-sur-Marne, de l'embarcadère, qui permettent à chacun d'avoir un moment d'évasion, de découvrir les bords de Marne aussi sur l'eau, qu'on n'a pas forcément l'habitude de voir aussi ces points de vue-là de connexion avec la nature. Nous accueillons également le retour du Félix, ce bateau électrosolaire aux deux coques jaunes, qui sera de retour à Lagny-sur-Marne du 9 au 21 juin, avec nos traditionnelles croisières Apporte ton apéro, Apporte ton pique-nique, Apporte ton goûter, et également il sera présent lors de la fête de la Marne pour découvrir les balades fluviales.
0: Pour démarrer l'été en beauté et profiter des premiers rayons de soleil, Marne et Gondoire Tourisme nous propose de découvrir leur croisière fluviale en famille ou entre amis. Un moment dépaysant qui nous emporte doucement en vacances.

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La météo pour ce vendredi 15 mai, les averses concernent l'ensemble du pays avec des maximales qui tourneront autour de 15 degrés. Voyons d'abord les températures de ce vendredi matin. 5 degrés sur Lille, 6 à Paris et Strasbourg, 7 degrés pour Lyon et Cherbourg, 8 à Brest, 9 degrés pour Toulouse, 10 à Bordeaux, 12 degrés à Biarritz et Nice, 12 degrés également pour Perpignan et 14 à Bastia. Et pour ce vendredi après-midi, entre 12 et 13 degrés sur une moitié nord. Il fera 12 en Alsace et sur les Hauts-de-France, 13 en région parisienne et sur la Normandie ainsi que sur la Bretagne. Dans la moitié sud, entre 12 et 18 degrés, 12 dans la vallée du Rhône et sur l'Occitanie, 14 sur la Nouvelle-Aquitaine, 17 sur la Corse et entre 15 et 18 degrés sur la Côte d'Azur et sur le Golfe du Lion. Elle est...

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0: En mai, il est grand temps de faire tout ce qu'il nous plaît. À l'échelle nationale, le mois est entièrement consacré à la pratique du vélo. En Marne et Gondoire, les cyclistes peuvent désormais se la couler douce sur les pistes cyclables du territoire. Maud Richy de Marne et Gondoire Tourisme.
1: Deuxième participation au challenge d'activité pour le territoire de Marne et Gondoire avec différentes communes qui sont mobilisées, notamment avec Bussy-Saint-Georges qui également crée un challenge d'activité pour la commune ainsi qu'un événement le mercredi 27 mai, le village de mai à vélo, des animations, des parcours à vélo, des tests de vélo pour petits et grands à destination du grand public. Mais à vélo, c'est un mois pour pratiquer, découvrir, encourager la pratique du vélo sous toutes ses formes, qu'on soit petit ou grand. C'est vraiment l'idée, c'est d'encourager la pratique du vélo sur tout le territoire. Une balade à vélo a été organisée à Montévrain en partenariat avec le magasin Bobby Clou en mode after work, en soirée, pour pouvoir pratiquer du vélo en toute convivialité avec un apéro partagé. Donc on allie découverte du territoire mais également moment convivial ainsi qu'également Lagny-sur-Marne qui a fait un rando rallye vélo à destination du jeune public et des écoles primaires et maternelles pour pouvoir sensibiliser le jeune public sur la pratique du vélo.
0: Jusqu'à la fin du mois de mai, un grand challenge d'activité est proposé en Île-de-France. Il suffit de pédaler sur les nombreux kilomètres de pistes cyclables pour supporter Marne et Gondoire. Une manifestation qui devrait nous permettre de redécouvrir les plus beaux paysages du territoire.

Bonjour football, le sélectionneur de l'équipe de France, Didier Deschamps, a dévoilé hier sa liste des joueurs retenus pour disputer la Coupe du Monde 2026. Elle comporte notamment 8 joueurs de Ligue 1 avec un gros contingent du PSG, Lucas Hernandez, Warren Zaïre-Emery, Ousmane Dembélé, Désiré Doué, Bradley Barcola, il faut ajouter Magnès Akliouche, Brice Samba et Robin Risser, Chevalier et Kamavinga ont été écartés. La Fédération française de rugby a fait son choix durant cette année 2026. Le 15 de France va découvrir une nouvelle compétition mettant aux prises les meilleures nations des deux hémisphères, le championnat des nations. Les joueurs de Fabien Galthié débuteront leur parcours aux antipodes avec des rencontres face à la Nouvelle-Zélande, l'Australie puis le Japon au début du mois de juillet. Une deuxième phase aura lieu à l'automne en lieu et place de la traditionnelle tournée et verra le double vainqueur du tournoi destination évoluer à 3 reprises devant leur public. À cette fin, la FFR a dévoilé hier les noms des stades qui seront mis à contribution pour accueillir ces 3 rencontres. Les Bleus débuteront face aux Fidji le 7 novembre sur la pelouse du Groupama Stadium de Lyon. Une semaine plus tard, Antoine Dupont et ses coéquipiers retrouveront la pelouse du Stade de France pour défier l'Afrique du Sud dans une revanche du quart de finale de la dernière Coupe du Monde disputée au même endroit en 2023. L'enceinte sera également le théâtre de la dernière sortie des Bleus à l'occasion de cette deuxième phase du championnat des nations le 21 novembre face à l'Argentine. Dès lors, le 15 de France prendra la direction de Twickenham pour y disputer une dernière rencontre dont l'affiche dépendra de sa place au classement des nations de l'hémisphère nord. Tennis, l'Espagnol Martin Landalus, repêché en dernière minute pour le Masters 1000 de Rome après sa défaite en qualification, a été stoppé en quart de finale 1-6, 6-4, 7-5 par le Russe Daniil Medvedev, le 94e au classement ATP. Tenté de devenir le premier lucky loser à atteindre le dernier carré du Masters 1000 italien depuis le Français Lucas Pouille en 2016. Cyclisme, la 6e étape du Giro hier était destinée aux sprinteurs. Le final dans les rues de Naples a accouché d'une surprise. C'est Davide Ballerini qui s'est finalement imposé au pied du Vésuve. Paul Magnier termine 3e. C'est la fin de ce Flash Sport. Une très bonne journée à toutes et à tous.

0: Bérangère Krief, Julien Santini, Labajon, Olivier de Benoît ou même Lola Dubini. Cette semaine, la 5e édition du festival Val de Rire revient à la ferme des communes. Une nouvelle édition qui mêle les jeunes talents à des artistes incontournables de la scène française. L'adjoint au maire en charge de la culture, Julien de Gliam.
1: C'est un choix qu'a fait Philippe Descoué, le maire de Séris, président de Val d'Europe Agglomération, il y a quelques années. C'est d'avoir les spectacles comme à Paris, mais à Séris et à des tarifs accessibles. Donc voilà, c'est une contrainte des fois d'aller sur Paris, de stationner, etc. Et tout. Et là, on veut des têtes d'affiche sur Séris, une programmation majoritairement de spectacles d'humour, One Man Show, mais aussi du théâtre. On a fait des spectacles musicaux, de la chanson aussi. C'est comme à Paris, mais à Séris. Alors, on a la chance sur Séris d'avoir les services d'un programmateur culturel, en la personne de Thierry Parent, que maintenant, depuis 10 ans, tout le monde connaît sur Séris et à la ferme des communes, qui est chargé, en accord donc avec le cahier des charges fixé par monsieur le maire et les lieux de la culture, de choisir une programmation de 10-12 spectacles par an, en lien avec ce cahier des charges voulu par monsieur le maire. Alors, 5e édition, effectivement, du festival Val de Rire. Donc sur 3 jours, un spectacle le vendredi soir, 2 spectacles le samedi et 2 spectacles le dimanche. Cette année, le vendredi soir, vous avez Bérangère Krief, que tout le monde connaît. Le samedi à 17h, Julien Santini, qui nous vient du Jamel Comedy Club. Labajon à 21h. Il reste très très peu de place pour Labajon, si jamais surveillez bien la billetterie. Et le dimanche, donc le 17 mai, à 17h, Lola Dubini, que l'on connaît notamment, était dans Mask Singer récemment, c'était la girafe. Et dans Tom et Lola, la série télévisée. Entre autres.
0: Julien Santini, Lola Dubini, Bérangère Krief, Labajon ou même Olivier de Benoît. Cette semaine, le festival Val de Rire revient à la ferme des communes de Séris. Une nouvelle édition qui révèle également de futures perles de l'humour.

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1: Bonjour à tous. Aujourd'hui, gros plan sur Hélène Médig. Née à Paris en 1970, Hélène Médig est élevée par une maman célibataire, ingénieure en signalétique maritime, avec sa sœur Claudine et un frère atteint d'autisme. Adolescente, elle suit les cours par correspondance et se découvre une passion pour la chanson et la danse, passion qui la pousse à étudier le lyrique et le jazz. Amoureuse de la scène, elle a 18 ans lorsqu'elle décide d'intégrer la classe libre du cours Fleuron. Elle se perfectionne aux côtés de Francis Huster, puis entre au Conservatoire supérieur national d'art dramatique en 1990, dont elle sort diplômée 3 ans plus tard. En 1989, elle fait ses premiers pas sur le petit écran dans la série Haute Tension. Elle multiplie les petits rôles, dont Julie Lescaut, Joséphine Ange-Gardien, Femme de loi, ou encore dans Les Cordiers, Juge et flic. Mais le rôle qui va faire décoller sa carrière, c'est celui de Charlotte Le Billac dans le téléfilm de France 3 Plus belle la vie dans le milieu des années 2000. Elle rencontre un franc succès pendant 4 ans mais est évincée du casting en 2009 pendant son congé maternité. En 2010, elle publie son premier roman Entre deux vies et ne tarde pas à se lancer dans la réalisation. Toujours active, elle est à l'affiche d'Une heure de tranquillité en 2013 puis de Marie et femme, adapté donc du film de Woody Allen en 2016. On la retrouve également dans les séries telles que Les petits meurtres d'Agatha Christie, Kane et Alexandra L. Côté vie privée, Hélène Médig rencontre l'acteur Samuel Labarthe en 1998 sur le tournage d'Oncle Vania. Il se marie et donne la vie aux jumelles Louise et Jeanne en 2001, puis à Mathilde, dont la marraine est Lynn Renault, le 2 août 2009. Ils se séparent en 2016. On se retrouve très vite avec d'autres infos.

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Bonjour, une personne est morte et deux autres ont été blessés dans une fusillade hier vers 19h30 dans le quartier Port-Boyer à Nantes. La victime tuée par balle est un mineur. Laurent Nouniez se rend ce matin à Nantes, fin avril, dans le même quartier de Port-Boyer. Un jeune homme avait été tué et un autre gravement blessé par balle dans des violences potentiellement liées au narcotrafic. Le ministre de la Justice, Gérald Darmanin, s'est rendu hier à Caen, dans le Calvados, pour rendre hommage à l'ensemble des agents pénitentiaires tués et blessés dans l'exercice de leur mission. Cette visite était organisée 2 ans jour pour jour après l'attaque meurtrière du péage d'Incarville, lors de laquelle 2 agents avaient été tués et 3 autres blessés. Un navire de la marine française a saisi près de 3 tonnes 4 de cocaïne sur un navire de pêche naviguant sans pavillon en Atlantique. 7 personnes suspectées d'être des trafiquants ont été placées en garde à vue à Fort-de-France, en Martinique. C'est ce qu'a annoncé la ministre des Armées, Catherine Vautrin. De nouvelles plaintes ont été déposées contre Patrick Bruel pour agression sexuelle et tentative de viol. Ces 2 femmes avaient déjà porté plainte en 2019, mais les procédures avaient été classées sans suite en décembre 2020 par le parquet de Nanterre. Au total, près de 30 femmes ont accusé le chanteur de violences sexuelles entre 1992 et 2019. Ce dernier conteste les faits. Un ancien directeur du sport scolaire de Haute-Saône a été mis en examen et placé en détention provisoire après avoir été piégé par un homme se présentant comme un chasseur de pédocriminels qui s'est aidé de l'IA. Celui-ci avait modifié son visage pour laisser apparaître celui d'une adolescente. Sa voix avait également été modifiée. C'est la fin de ce flash. Une très bonne journée à notre écoute.

0: Rendant de bons et loyaux services, Daniel Chevallier a choisi de passer la main à Julien Quinterne. Lors du premier tour des élections municipales, les habitants de Villeneuve-le-Comte ont voté pour la continuité en plaçant la liste de Julien Quinterne en tête des suffrages avec 78,33%.
1: Tout s'est extrêmement bien passé, effectivement. Donc Daniel Chevallier avait annoncé un an avant les élections municipales son souhait de ne pas se représenter après 30 ans de mandat, ce qui est extrêmement beau. Daniel Chevallier avait été élu en 1996 et son souhait était effectivement de passer la main, et un an et demi avant, Monsieur Chevallier m'avait dit son souhait de vouloir arrêter, de me proposer de reprendre la continuité de son action. Donc bien évidemment c'est un choix qui est assez lourd de conséquences et qui a mis un certain temps à mûrir. Et effectivement, réflexion faite, en 2025, lors de la cérémonie des vœux, Daniel Chevallier a annoncé son souhait publiquement de ne pas se représenter et que j'étais candidat pour en tout cas la continuité, ce qui nous a permis pendant un an de préparer la transition et de nous préparer, je dirais, la campagne avec une équipe 50% renouvelée, donc de nouvelles compétences, et 50% d'élus sortants qui maîtrisent, les dossiers et actualités qui sont en cours. On part pas candidat sans envie. Donc bien évidemment, il y a une envie, une motivation qui était présente. Aussi, au-delà de la continuité, peut-être un nouveau regard, parce que j'ai 39 ans et qu'il y a aussi Daniel Chevallier, quand il a été élu, je crois, de mémoire, il devait avoir 33 ou 34 ans. Donc déjà à l'époque, Daniel Chevallier avait été élu maire avec son regard de jeune, et là c'est vraiment, je dirais, une reproduction de ce qui s'était passé 30 ans auparavant, d'avoir un renouvellement mais dans la continuité.
0: Lors du conseil municipal d'installation, Julien Quinterne a officiellement été élu maire de Villeneuve-le-Comte. Les habitants avaient placé sa liste en tête des suffrages avec 78,33%.
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1: Bonjour à tous. Dans l'actualité People du jour, on parle de Tom Brady, encore une bombe à son bras. L'année dernière, en 2025, sa Gisèle Dex a eu un troisième enfant et épousé Joaquim Valente. Autant dire que le champion du football américain devait se sentir un peu en loose day. Heureusement, en ce début d'année 2026, l'athlète âgé de 48 ans sait comment se consoler. Parti en vacances à Saint-Barth, il a ainsi allégrément fricoté avec la jeune et belle Alix Earl, une influenceuse âgée de 25 ans. Entre elle et Tom, ça a tout de suite accroché, a expliqué une source proche donc du couple. D'autant que quelques jours plus tôt, la blonde informait ses 8 millions de followers sur TikTok de sa rupture avec une autre star de la NFL, Braxton Berrios, de l'art de jouer sur son propre terrain. On se retrouve très vite avec d'autres actualités People.

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0: La semaine dernière, les membres du bureau du CIETREM se sont réunis à Saint-Thibault-des-Vignes pour élire leur nouveau président. À l'unanimité, les élus ont choisi Benoît Bresse pour succéder à Christian Robache. Une candidature placée sous le signe de l'Union des territoires pour l'adjoint au maire de Chelles.
1: Effectivement, dans le cadre du renouvellement des élections, il y avait cette possibilité, ce souhait aussi de l'agglomération Paris-Vallée de la Marne pour pouvoir récupérer la présidence de ce syndicat, mais néanmoins qu'il y ait toujours une gouvernance partagée, équilibrée, avec Marnay-Gondoire, avec le PT9. Donc voilà, par rapport à mon parcours, mon profil, la charge est à moi et a été à moi de regrouper un petit peu tout le monde, rassembler ce qui était part, pour travailler sur les sujets bien sûr des déchets, de la valorisation, la réduction, mais aussi sur les biodéchets, sur tout ce qui est gestion des déchets verts, gestion des déchetteries, mais des déchets des services techniques, le sujet de cette 6e déchetterie, voilà. Il y a aussi des grands chantiers, comme j'ai pu l'évoquer ce soir, sur 26 ans, avec 240 millions d'euros de travaux, enfin voilà, des choses qui sont folles, mais aussi, surtout, la sensibilisation, la pédagogie auprès des plus jeunes, qui seront prescripteurs auprès des parents, pour tout ce qui est la sensibilisation au tri. Donc, voilà, je suis très heureux d'avoir pu être élu, certes, mais que le bureau ait pu être élu de façon unanime, chaque vice-président, et que ce soit représentatif, une fois de plus, je le dis. Et aussi, je vois qu'il y a des gens dans le comité qui vont être, sans être au bureau, qui vont être moteurs, qui sont motivés, anciens comme jeunes, donc c'est plutôt une bonne chose.
0: Élu à l'unanimité des voix, Benoît Bresse succède à Christian Robache à la tête du CIETREM. Le nouveau président a présenté une candidature d'Union des territoires. Il sera entouré par 14 vice-présidents.

Bonjour football, le sélectionneur de l'équipe de France, Didier Deschamps, a dévoilé hier sa liste des joueurs retenus pour disputer la Coupe du Monde 2026. Elle comporte notamment 8 joueurs de Ligue 1 avec un gros contingent du PSG, Lucas Hernandez, Warren Zaïre-Emery, Ousmane Dembélé, Désiré Doué, Bradley Barcola, il faut ajouter Magnès Akliouche, Brice Samba et Robin Risser. Chevalier et Camavinga ont été écartés. La Fédération française de rugby a fait son choix durant cette année 2026. Le 15 de France va découvrir une nouvelle compétition mettant aux prises les meilleures nations des deux hémisphères, le championnat des nations. Les joueurs de Fabien Galthié débuteront leur parcours aux antipodes avec des rencontres face à la Nouvelle-Zélande, l'Australie puis le Japon au début du mois de juillet. Une deuxième phase aura lieu à l'automne en lieu et place de la traditionnelle tournée et verra les doubles vainqueurs du tournoi destination évoluer à 3 reprises devant leur public. À cette fin, la FFR a dévoilé hier les noms des stades qui seront mis à contribution pour accueillir ces 3 rencontres. Les Bleus débuteront face aux Fidji le 7 novembre sur la pelouse du Groupama Stadium de Lyon. Une semaine plus tard, Antoine Dupont et ses coéquipiers retrouveront la pelouse du Stade de France pour défier l'Afrique du Sud dans une revanche du quart de finale de la dernière Coupe du Monde disputée au même endroit en 2023. L'enceinte sera également le théâtre de la dernière sortie des Bleus à l'occasion de cette deuxième phase du championnat des nations le 21 novembre face à l'Argentine. Dès lors, le 15 de France prendra la direction de Twickenham pour y disputer une dernière rencontre dont l'affiche dépendra de sa place au classement des nations de l'hémisphère nord. Tennis, l'Espagnol Martin Landalus, repêché en dernière minute pour le Masters 1000 de Rome après sa défaite en qualification, a été stoppé en quart de finale 1-6, 6-4, 7-5 par le Russe Daniil Medvedev. Le 94e au classement ATP tentait de devenir le premier lucky loser à atteindre le dernier carré du Masters 1000 italien depuis le Français Lucas Pouille en 2016. Cyclisme, la 6e étape du Giro hier était destinée aux sprinteurs. Le final dans les rues de Naples a accouché d'une surprise, c'est Davide Ballerini qui s'est finalement imposé au pied du Vésuve. Paul Magnier termine 3e. C'est la fin de ce Flash Sport, une très bonne journée à toutes et à tous.

0: Tous les ans, Marnay-Gondoire Tourisme nous propose des balades fluviales dépaysantes. Au départ de Lagny-sur-Marne, il est désormais possible de partir pour un voyage en parfaite symbiose avec la nature. Maud Richy est en charge du développement touristique fluvial en Marnay-Gondoire.
1: Quelques nouveautés cette année avec le retour des balades de gourmandes. En nouveauté, la croisière Rhum et Fromage qui sera disponible en septembre pour découvrir les accords de trois rhums et de trois fromages pour justement titiller vos papilles. Trois bateaux. La saison des croisières débute le week-end du 16 et 17 mai avec le bateau le Vaporetto qui vient donc sur le week-end du 16 et 17 mai avec des croisières gustatives, des croisières choco sur la Marne, bière et fromage, ainsi que des croisières plus contemplatives avec les croisières faune et flore pour découvrir la faune, la flore, les paysages des bords de Marne bucoliques. Des croisières également yoga, zen, si vous avez envie de découvrir le yoga sur chaise. Des croisières à destination plutôt du jeune public sur des croisières comptées aussi pour le samedi matin.
0: Des visites comptées au bas. Balade gourmande, l'art fluvial en Marnay-Gondoire s'annonce toujours aussi riche et dépaysant.
1: Ces croisières sont des grands moments de déconnexion, de connexion avec la nature. L'idée, c'est de s'évader le temps d'une croisière, le temps d'une heure et demie, deux heures. C'est vraiment des moments qui s'offrent à tous au départ de Lagny-sur-Marne, de l'embarcadère, qui permettent à chacun d'avoir un moment d'évasion, de découvrir les bords de Marne aussi sur l'eau, qu'on n'a pas forcément l'habitude de voir aussi ces points de vue-là de connexion avec la nature. Nous accueillons également le retour du Félix, ce bateau électro-solaire aux deux coques jaunes, qui sera de retour à Lagny-sur-Marne du 9 au 21 juin, avec nos traditionnelles croisières apporte ton apéro, apporte ton pique-nique, apporte ton goûter, et également il sera présent lors de la fête de la Marne pour découvrir les balades fluviales.
0: Pour démarrer l'été en beauté et profiter des premiers rayons de soleil, Marnay-Gondoire Tourisme nous propose de découvrir leur croisière fluviale en famille ou entre amis. Un moment dépaysant qui nous emporte doucement en vacances.
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1: Bonjour à tous, dans l'actualité musicale du jour, bientôt le retour de Maneskin, Damiano David aperçu en tout cas avec les membres du groupe. Alors que Damiano David poursuit sa carrière solo, le chanteur italien a récemment été aperçu à Rome aux côtés du groupe Maneskin. Des retrouvailles qui n'ont évidemment pas échappé aux fans du groupe. Et si Maneskin préparait doucement son retour, depuis plusieurs mois en tout cas, les membres du groupe voguent vers de nouveaux horizons en solo. Damiano David a lancé son projet personnel, une tournée mondiale également, mais ces derniers jours, les quatre membres de Maneskin ont été vus réunis dans la capitale italienne, notamment à l'occasion de l'anniversaire de la bassiste. Selon plusieurs médias italiens, les quatre membres de Maneskin ainsi que Dove Cameron auraient été aperçus ensemble dans les rues de Rome, dans le quartier de Trastevere, par des fans le 27 avril dernier. Une apparition largement relayée sur les réseaux sociaux. Pour l'instant, rien n'a été officiellement annoncé pour Maneskin. Nul ne sait donc quand le groupe reviendra. Dans une interview accordée récemment, le leader du groupe avait confié que leur comeback ne se ferait que sous certaines conditions. Affaire donc à suivre. On se retrouve très vite avec d'autres actualités musicales.
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0: Bérangère Krief, Julien Santini, Labajon, Olivier de Benoît ou même Lola Dubigny. Cette semaine, la 5e édition du festival Val de Rire revient à la ferme des communes. Une nouvelle édition qui mêle les jeunes talents à des artistes incontournables de la scène française. L'adjoint au maire en charge de la culture, Julien de Gliam.
1: C'est un choix qu'a fait Philippe Descrouet, le maire de Séris, président de Val d'Europe Agglomération, il y a quelques années. C'est d'avoir les spectacles comme à Paris, mais à Séris et à des tarifs accessibles. Donc voilà, c'est une contrainte des fois d'aller sur Paris, de stationner, etc. Et tout. Et là, on veut des têtes d'affiche sur Séris. Une programmation majoritairement de spectacles d'humour, One Man Show, mais aussi du théâtre. On a fait des spectacles musicaux, de la chanson aussi. C'est comme à Paris, mais à Séris. Alors, on a la chance sur Séris d'avoir les services d'un programmateur culturel, en la personne de Thierry Parent, que maintenant, depuis 10 ans, tout le monde connaît sur Séris à la ferme des communes, qui est chargé, en accord donc avec le cahier des charges fixé par Monsieur le maire et l'élu à la culture, de choisir une programmation de 10-12 spectacles par an en lien avec ce cahier des charges voulu par Monsieur le maire. Alors, 5e édition, effectivement, du festival Val de Rire. Donc, sur 3 jours, un spectacle le vendredi soir, 2 spectacles le samedi et 2 spectacles le dimanche. Cette année, le vendredi soir, vous avez Bérangère Krief, que tout le monde connaît. Le samedi, à 17h, Julien Santini, qui nous vient du Jamel Comedy Club. Labajon, à 21h. Il reste très très peu de place pour Labajon, si jamais surveillez bien la billetterie. Et le dimanche, donc le 17 mai, à 17h, Lola Dubigny, que l'on connaît notamment, était dans Masque Singer récemment, c'était La Girafe, et dans Tom et Lola, la série télévisée, entre autres.
0: Julien Santini, Lola Dubigny, Bérangère Krief, Labajon, même Olivier de Benoît. Cette semaine, le festival Val de Rire revient à la ferme des communes de Séris. Une nouvelle édition qui révèle également de futures perles de l'humour.

Bonjour, une personne est morte et deux autres ont été blessés dans une fusillade hier vers 19h30 dans le quartier Port-Boyer à Nantes. La victime tuée par balle est un mineur. Laurent Nouniez se rend ce matin à Nantes, fin avril, dans le même quartier de Port-Boyer. Un jeune homme avait été tué et un autre gravement blessé par balle dans des violences potentiellement liées au narcotrafic. Le ministre de la Justice, Gérald Darmanin, s'est rendu hier à Caen, dans le Calvados, pour rendre hommage à l'ensemble des agents pénitentiaires tués et blessés dans l'exercice de leur mission. Cette visite était organisée 2 ans jour pour jour après l'attaque meurtrière du péage d'Incarville, lors de laquelle 2 agents avaient été tués et 3 autres blessés. Un navire de la marine française a saisi près de 3 tonnes 4 de cocaïne sur un navire de pêche naviguant sans pavillon en Atlantique. 7 personnes suspectées d'être des trafiquants ont été placées en garde à vue à Fort-de-France, en Martinique. C'est ce qu'a annoncé la ministre des Armées, Catherine Vautrin. De nouvelles plaintes ont été déposées contre Patrick Bruel pour agression sexuelle et tentative de viol. Ces 2 femmes avaient déjà porté plainte en 2019, mais les procédures avaient été classées sans suite en décembre 2020 par le parquet de Nanterre. Au total, près de 30 femmes ont accusé le chanteur de violences sexuelles entre 1992 et 2019. Ce dernier conteste les faits. Un ancien directeur du sport scolaire de Haute-Saône a été mis en examen et placé en détention provisoire après avoir été piégé par un homme se présentant comme un chasseur de pédocriminels qui s'est aidé de l'IA. Celui-ci avait modifié son visage pour laisser apparaître celui d'une adolescente. Sa voix avait également été modifiée. C'est la fin de ce flash. Une très bonne journée à notre écoute.

0: On a il est grand temps de faire tout ce qu'il nous plaît. À l'échelle nationale, le mois est entièrement consacré à la pratique du vélo. En Marne-et-Gondoire, les cyclistes peuvent désormais se la couler douce sur les pistes cyclables du territoire. Maud Richy de Marne-et-Gondoire Tourisme.
1: Deuxième participation au challenge d'activité pour le territoire de Marne-et-Gondoire avec différentes communes qui sont mobilisées, notamment avec Bus-Saint-Georges qui également crée un challenge d'activité pour la commune ainsi qu'un événement le mercredi 27 mai, le village de mai à vélo, des animations, des parcours à vélo, des tests de vélo pour petits et grands à destination du grand public. Mais à vélo, c'est un mois pour pratiquer, découvrir, encourager la pratique du vélo sous toutes ses formes, qu'on soit petit ou grand. C'est vraiment l'idée, c'est d'encourager la pratique du vélo sur tout le territoire. Une balade à vélo a été organisée à Montévrain en partenariat avec le magasin Bobby Clou en mode after work, en soirée, pour pouvoir pratiquer du vélo en toute convivialité avec un apéro partagé. Donc on allie découverte du territoire mais également moment convivial ainsi qu'également Lagny-sur-Marne qui a fait un rando rallye vélo à destination du jeune public et des écoles primaires et maternelles pour pouvoir sensibiliser le jeune public sur la pratique du vélo.
0: Jusqu'à la fin du mois de mai, un grand challenge d'activité est proposé en Île-de-France. Il suffit de pédaler sur les nombreux kilomètres de pistes cyclables pour supporter Marne-et-Gondoire. Une manifestation qui devrait nous permettre de redécouvrir les plus beaux paysages du territoire.

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1: Bonjour à tous, dans l'actualité, objets connectés, la prochaine révolution industrielle sera visuelle. Dans de nombreux secteurs, la vision assistée par ordinateur permet déjà d'analyser des images en temps réel pour automatiser par exemple des inspections, détecter des anomalies et accélérer la prise de décision. Avec en prochaine étape en ligne de mire de décision, avec en prochaine étape donc cette décision automatisée. On parle beaucoup d'intelligence artificielle capable d'écrire, de parler ou encore de générer des images, mais une autre évolution, plus discrète, pourrait transformer profondément l'économie. L'intelligence artificielle qui observe le monde réel. Pendant longtemps, l'IA a en effet surtout traité du texte, des chiffres ou encore des bases de données. Aujourd'hui, elle commence donc à interpréter ce que captent les caméras. Cette technologie appelée vision par ordinateur repose sur des modèles de deep learning, principalement des réseaux de neurones convolutifs et plus récemment des architectures de type vision transformer appelées VIT. Ces modèles sont entraînés sur des millions d'images annotées et permettent donc à des systèmes d'analyser automatiquement des images ou des vidéos pour reconnaître des objets, détecter des défauts ou même comprendre une situation. Autrement dit, la machine apprend à regarder et à interpréter ce qui se passe dans le monde réel. Dans de nombreux secteurs, cette capacité ouvre des perspectives concrètes. La gestion de flotte automobile en constitue un exemple accessible lorsqu'un véhicule est restitué. Des pipelines d'inférence exécutées en edge computing ou encore dans le cloud analysent automatiquement les images capturées pour détecter rayures, bosses ou encore défauts de peinture. La puissance de la vision assistée par ordinateur tient donc à sa capacité de généralisation à tout environnement où une caméra peut observer un processus. L'un des apports stratégiques de la vision par ordinateur est qu'elle ne se limite pas à identifier un défaut. Elle déclenche une action, une anomalie classée sur un modèle de classification multiclasse peut générer automatiquement un ticket, activer une commande dans l'ERP, déclencher également une approbation ou alerter une astreinte. Pour les équipes IT, cela soulève donc une question d'architecture concrète. Comment exposer ses capacités de vision à l'échelle de l'organisation. Si la vision par ordinateur permet déjà d'analyser et d'identifier des anomalies, elle s'inscrit progressivement dans des architectures systèmes plus larges. Imaginons par exemple une chaîne complète, une caméra détecte une pièce défectueuse sur un véhicule ou un équipement. Le module de vision par ordinateur analyse donc cette image, classe l'anomalie et publie un événement dans un bus de messages. Ensuite, un autre logiciel orchestré via une plateforme d'automatisation déclenche alors automatiquement une commande de pièces de rechange. La livraison est planifiée et un robot ou un système automatisé effectue directement le remplacement. On se retrouve très vite pour vous parler d'autres objets connectés.

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0: De 30 ans de bons et loyaux services, Daniel Chevalier a choisi de passer la main à Julien Quinterne. Lors du premier tour des élections municipales, les habitants de Villeneuve-le-Comte ont voté pour la continuité en plaçant la liste de Julien Quinterne en tête des suffrages avec 78,33%.
1: Tout s'est extrêmement bien passé, effectivement. Donc Daniel Chevalier avait annoncé un an avant les élections municipales son souhait de ne pas se représenter après 30 ans de mandat, ce qui est extrêmement beau. Daniel Chevalier avait été élu en 1996 et son souhait était effectivement, de passer la main. Et un an et demi avant, Monsieur Chevalier m'avait dit son souhait de vouloir arrêter, de me proposer de reprendre la continuité de son action. Donc, bien évidemment, c'est un choix qui est assez lourd de conséquences et qui a mis un certain temps à mûrir. Et effectivement, réflexion faite, en 2025, lors de la cérémonie des vœux, Daniel Chevalier a annoncé son souhait publiquement de ne pas se représenter et que j'étais candidat pour en tout cas la continuité, ce qui nous a permis pendant un an de préparer la transition et de nous préparer, je dirais, la campagne avec une équipe 50% renouvelée, donc de nouvelles compétences, et 50% d'élus sortants qui maîtrisent, les dossiers et actualités qui sont en cours. On part pas candidat sans envie. Donc bien évidemment, il y a une envie, une motivation qui était présente, aussi au-delà de la continuité, peut-être un nouveau regard, parce que j'ai 39 ans, et qu'il y a aussi Daniel Chevalier, quand il a été élu, je crois, de mémoire, il devait avoir 33 ou 34 ans. Donc déjà à l'époque, Daniel Chevalier avait été élu maire avec son regard de jeune, et là c'est vraiment, je dirais, une reproduction de ce qui s'était passé 30 ans auparavant, d'avoir un renouvellement mais dans la continuité.
0: Lors du conseil municipal d'installation, Julien Quinterne a officiellement été élu maire de Villeneuve-le-Comte. Les habitants avaient placé sa liste en tête des suffrages avec 78,33%.

0: La semaine dernière, les membres du bureau du CIETREM se sont réunis à Saint-Thibaud-des-Vignes pour élire leur nouveau président. À l'unanimité, les élus ont choisi Benoît Bresse pour succéder à Christian Robache. Une candidature placée sous le signe de l'Union des territoires pour l'adjoint au maire de Chelles.
1: Effectivement, dans le cadre du renouvellement des élections, il y avait cette possibilité, ce souhait aussi de l'agglomération Paris-Vallée de la Marne de pouvoir récupérer la présidence de ce syndicat, mais néanmoins qu'il y ait toujours une gouvernance partagée, équilibrée, avec Marne et Gondoire, avec le PT9. Donc voilà, par rapport à mon parcours, mon profil, la charge est à moi et a été à moi de regrouper un petit peu tout le monde, rassembler ce qui était part, pour travailler sur les sujets, bien sûr, des déchets, de la valorisation, de la réduction, mais aussi sur les biodéchets, sur tout ce qui est gestion des déchets verts, gestion des déchetteries, mais des déchets des services techniques, le sujet de cette 6e déchetterie, voilà. Il y a aussi des grands chantiers, comme j'ai pu l'évoquer ce soir, sur 26 ans, avec 240 millions d'euros de travaux, enfin voilà, des choses qui sont folles, mais aussi, surtout, la sensibilisation, la pédagogie auprès des plus jeunes, qui seront prescripteurs auprès des parents, pour tout ce qui est la sensibilisation au tri. Donc voilà, je suis très heureux d'avoir pu être élu, certes, mais que le bureau ait pu être élu de façon unanime, chaque vice-président, et que ce soit représentatif, une fois de plus, je le dis. Et aussi, je vois qu'il y a des gens dans le comité qui vont être, sans être au bureau, qui vont être moteurs, qui sont motivés, anciens comme jeunes, donc c'est plutôt une bonne chose.
0: Élu à l'unanimité des voix, Benoît Bresse succède à Christian Robache à la tête du CIETREM. Le nouveau président a présenté une candidature d'Union des territoires. Il sera entouré par 14 vice-présidents.

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1: Bonjour à tous, dans l'actualité cinéma du jour, on parle de la sortie du film Le Vertige dans les salles de cinéma à partir du 10 juin prochain. Nouvelle comédie à découvrir, signée Quentin Dupieux, avec notamment Jonathan Cohen, Alain Chabat et Anaïs Demoutier. Jacques se rend chez son ami Bruno pour lui annoncer une nouvelle importante. L'humanité tout entière vit dans une simulation. Le film Le Vertige, nouvelle comédie à découvrir au cinéma. Ça se passera à partir du 10 juin prochain. On se retrouve très vite avec d'autres films à découvrir.
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0: voulait dire.
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1: Tous les ans, Marne-Gondoire Tourisme nous propose des balades fluviales dépaysantes. Au départ de Lagny-sur-Marne, il est désormais possible de partir pour un voyage en parfaite symbiose avec la nature. Maud Richie est en charge du développement touristique fluvial en Marne-et-Gondoire.
2: Quelques nouveautés cette année avec le retour des balades de gourmandes. En nouveauté, la croisière Rhum et Fromage qui sera disponible en septembre pour découvrir les accords de trois rhums et de trois fromages pour justement titiller vos papilles. Trois bateaux. La saison des croisières débute le week-end du 16 et 17 mai avec le bateau le Vaporetto qui vient donc sur le week-end du 16 et 17 mai avec des croisières gustatives, des croisières choco sur la Marne, bière et fromage, ainsi que des croisières plus contemplatives avec les croisières faune et flore pour découvrir la faune, la flore, les paysages des bords de Marne bucoliques. Des croisières également yoga, zen, si vous avez envie de découvrir le yoga sur chaise, des croisières à destination plutôt du

0: du jeune public sur des croisières comptées, aussi pour le samedi matin.
1: Des visites comptées aux balades gourmandes, l'art fluvial en Marne et Gondoire s'annonce toujours aussi riche et dépaysant.
0: Ces croisières sont des grands moments de déconnexion, de connexion avec la nature. L'idée, c'est de s'évader le temps d'une croisière, le temps d'une heure et demie, deux heures. C'est vraiment des moments qui s'offrent à tous au départ de la Nice-sur-Marne de l'embarcadère, qui permettent à chacun d'avoir un moment d'évasion, de découvrir les bords de Marne aussi sur l'eau, qu'on n'a pas forcément l'habitude de voir aussi ces points de vue-là de connexion avec la nature. Nous accueillons également le retour du Félix, ce bateau électrosolaire aux deux coques jaunes, qui sera de retour à la Nice-sur-Marne du 9 au 21 juin, avec nos traditionnelles croisières « Apporte ton apéro, apporte ton pique-nique, apporte ton goûter ». Et également, il sera présent lors de la fête de la Marne pour découvrir les balades fluviales.
1: Pour démarrer l'été en beauté et profiter des premiers rayons de soleil, Marne et Gondoire Tourisme nous propose de découvrir leur croisière fluviale en famille ou entre amis. Un moment dépaysant qui nous emporte doucement en vacances.

Bonjour football, le sélectionneur de l'équipe de France, Didier Deschamps, a dévoilé hier sa liste des joueurs retenus pour disputer la Coupe du Monde 2026. Elle comporte notamment 8 joueurs de Ligue 1 avec un gros contingent du PSG, Lucas Hernandez, Warren Zaïre-Emery, Ousmane Dembélé, Désiré Doué, Bradley Barcola, il faut ajouter Magnès Akliouche, Brice Samba et Robin Risser, Chevalier et Camavinga ont été écartés. La Fédération française de rugby a fait son choix durant cette année 2026. Le 15 de France va découvrir une nouvelle compétition mettant aux prises les meilleures nations des deux hémisphères, le championnat des nations. Les joueurs de Fabien Galthié débuteront leur parcours aux antipodes avec des rencontres face à la Nouvelle-Zélande, l'Australie puis le Japon au début du mois de juillet. Une deuxième phase aura lieu à l'automne en lieu et place de la traditionnelle tournée et verra les doubles vainqueurs du tournoi destination évoluer à 3 reprises devant leur public. À cette fin, la FFR a dévoilé hier les noms des stades qui seront mis à contribution pour accueillir ces 3 rencontres. Les Bleus débuteront face aux Fidji le 7 novembre sur la pelouse du Groupama Stadium de Lyon. Une semaine plus tard, Antoine Dupont et ses coéquipiers retrouveront la pelouse du Stade de France pour défier l'Afrique du Sud dans une revanche du quart de finale de la dernière Coupe du Monde disputée au même endroit en 2023. L'enceinte sera également le théâtre de la dernière sortie des Bleus à l'occasion de cette deuxième phase du championnat des nations le 21 novembre face à l'Argentine. Dès lors, le 15 de France prendra la direction de Twickenham pour y disputer une dernière rencontre dont l'affiche dépendra de sa place au classement des nations de l'hémisphère nord. Tennis, l'Espagnol Martin Landalus, repêché en dernière minute pour le Masters 1000 de Rome après sa défaite en qualification, a été stoppé en quart de finale 1-6, 6-4, 7-5 par le Russe Daniil Medvedev, le 94e au classement ATP. Tenté de devenir le premier lucky loser à atteindre le dernier carré du Masters 1000 italien depuis le Français Lucas Pouille en 2016. Cyclisme, la 6e étape du Giro hier était destinée aux sprinteurs. Le final dans les rues de Naples a accouché d'une surprise. C'est Davide Ballerini qui s'est finalement imposé au pied du Vésuve. Paul Magnier termine 3e. C'est la fin de ce Flash Sport. Une très bonne journée à toutes et à tous.

0: Bérangère Krief, Julien Santini, Labajon, Olivier de Benoît ou même Lola Dubigny. Cette semaine, la 5e édition du festival Val de Rire revient à la Ferme des Communes. Une nouvelle édition qui mêle les jeunes talents à des artistes incontournables de la scène française. L'adjoint au maire en charge de la culture, Julien de Gliam.
1: C'est un choix qu'a fait Philippe Descouet, le maire de Séris, président de Val d'Europe Agglomération, il y a quelques années. C'est d'avoir les spectacles comme à Paris, mais à Séris et à des tarifs accessibles. Donc voilà, c'est une contrainte des fois d'aller sur Paris, de stationner, etc. Et tout. Et là, on veut des têtes d'affiche sur Séris. Une programmation majoritairement de spectacles d'humour, One Man Show, mais aussi du théâtre. On a fait des spectacles musicaux, de la chanson aussi. C'est comme à Paris, mais à Séris. Alors, on a la chance sur Séris d'avoir les services d'un programmateur culturel, en la personne de Thierry Parent, que maintenant, depuis 10 ans, tout le monde connaît sur Séris à la Ferme des Communes, qui est chargé, en accord donc avec le cahier des charges fixé par Monsieur le maire et les lieux de la culture, de choisir une programmation de 10-12 spectacles par an en lien avec ce cahier des charges voulu par Monsieur le maire. Alors, 5e édition effectivement du festival Val de Rire, donc sur 3 jours, un spectacle le vendredi soir, 2 spectacles le samedi et 2 spectacles le dimanche. Cette année, le vendredi soir, vous avez Bérangère Krief, que tout le monde connaît. Le samedi à 17h, Julien Santini qui nous vient du Jamel Comedy Club. Labajon à 21h. Il reste très très peu de place pour Labajon, si jamais surveillez bien la billetterie. Et le dimanche, donc le 17 mai à 17h, Lola Dubigny, que l'on connaît notamment, était dans Masque Singer récemment, c'était La Girafe, et dans Tom et Lola, la série télévisée, entre autres.
0: Julien Santini, Lola Dubigny, Bérangère Krief, Labajon, même Olivier de Benoît. Cette semaine, le festival Val de Rire revient à la Ferme des Communes de Séris. Une nouvelle édition qui révèle également de futures perles de l'humour.

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La météo pour ce samedi 16 mai, tendance à l'amélioration par rapport à la veille. On retrouve un temps généralement sec en matinée et des averses moins nombreuses dans l'après-midi. Elles concernent surtout les régions situées sur un axe sud-ouest-nord-est. Belle période ensoleillée dans le sud-est grâce au Mistral et à la Tramontane qui souffle assez fort. Les températures pour ce samedi matin, ça reste frais quand même avec 5 degrés à Lyon et Lille, 6 à Strasbourg et Paris, 7 degrés pour Brest, 8 à Cherbourg et Toulouse, 10 degrés pour Bordeaux, Biarritz, Nice, Marseille, Perpignan et Nîmes et 13 degrés pour Bastia. Et pour ce samedi après-midi, entre 13 et 14 degrés sur la moitié nord, il fera 13 dans le Grand Est, 13 également sur la Bretagne, 14 en Normandie, en Centre-Val de Loire, en région parisienne et sur les Hauts-de-France. Dans la moitié sud, entre 14 et 20 degrés, 14 sur la vallée du Rhône, 15 en Nouvelle-Aquitaine et sur l'Occitanie, 17 en Corse et entre 18 et 20 degrés le long de la Méditerranée.

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On a il est grand temps de faire tout ce qu'il nous plaît. À l'échelle nationale, le mois est entièrement consacré à la pratique du vélo. En Marne-et-Gondoire, les cyclistes peuvent désormais

0: Cela coule et douce sur les pistes cyclables du territoire. Maud Richy de Marne et Gondoire Tourisme.
1: Deuxième participation au challenge d'activité pour le territoire de Marne et Gondoire avec différentes communes qui sont mobilisées, notamment avec Bussy-Saint-Georges qui également crée un challenge d'activité pour la commune ainsi qu'un événement le mercredi 27 mai, le village de mai à vélo, des animations, des parcours à vélo, des tests de vélo pour petits et grands à destination du grand public. Mais à vélo, c'est un mois pour pratiquer, découvrir, encourager la pratique du vélo sous toutes ses formes, qu'on soit petit ou grand. C'est vraiment l'idée, c'est d'encourager la pratique du vélo sur tout le territoire. Une balade à vélo a été organisée à Montévrain en partenariat avec le magasin Bobby Clou en mode after work, en soirée, pour pouvoir pratiquer du vélo en toute convivialité avec un apéro partagé. Donc on allie découverte du territoire mais également moment convivial, ainsi qu'également Lagny-sur-Marne qui a fait un rando rallye vélo à destination du jeune public et des écoles primaires et maternelles pour pouvoir sensibiliser le jeune public sur la pratique du vélo.
0: Jusqu'à la fin du mois de mai, un grand challenge d'activité est proposé en Île-de-France. Il suffit de pédaler sur les nombreux kilomètres de pistes cyclables pour supporter Marne et Gondoire. Une manifestation qui devrait nous permettre de redécouvrir les plus beaux paysages du territoire.

Bonjour, une nouvelle fusillade sur fond de trafic de drogue. Des coups de feu dans le quartier de Port-Boyer à Nantes ont tué un adolescent de 15 ans et fait 2 blessés également mineurs. En début de soirée, un des blessés âgé de 13 ans est hospitalisé dans un état très grave. Son pronostic vital est engagé. Le verdict est attendu aujourd'hui dans le procès du chanteur marocain Saad Lamjared, jugé à huis clos devant la cour d'assises du Var à Draguignan pour le viol qu'il conteste d'une barmaid en 2018. Déjà impliqué dans plusieurs affaires de viol ou agression sexuelle, l'artiste âgé de 41 ans, très populaire au Maroc et dans le monde arabe, comparaît libre. Une famille sur deux juge le soutien de l'État insuffisant, notamment lors des 5 premières années de vie de leur enfant, selon un baromètre publié à l'occasion de la Journée internationale des familles. Selon ce sondage annuel réalisé par OpinionWay pour l'UNAF, l'Union nationale des associations familiales, la moitié des parents, 53%, déclarent ne pas avoir les moyens de préparer l'avenir de leur enfant, contre 43% en 2024. 13% affirment ne pas pouvoir répondre aux besoins essentiels de leurs enfants. Altice France, maison mère de SFR, a prolongé jusqu'au 5 juin la période de négociation exclusive accordée à Bouygues Telecom, Iliad pour Free et Orange pour la cession de son opérateur. Les salariés, quant à eux, sont toujours dans l'incertitude. À partir d'aujourd'hui, les produits alimentaires au CBD sont interdits en France. Cela concerne les pâtes de fruits, les tisanes ou encore les huiles à mettre sous la langue. Une interdiction qui fait suite à la décision de la Direction générale de l'alimentation d'appliquer la réglementation européenne en la matière. Conséquence directe de cette mesure, la filière pourrait perdre 2000 emplois. C'est la fin de ce flash. Une très bonne journée à notre écoute.

0: plus de 30 ans de bons et loyaux services, Daniel Chevallier a choisi de passer la main à Julien Quinterne. Lors du premier tour des élections municipales, les habitants de Villeneuve-le-Comte ont voté pour la continuité en plaçant la liste de Julien Quinterne en tête des suffrages avec 78,33%.
1: Tout s'est extrêmement bien passé, effectivement. Donc Daniel Chevallier avait annoncé un an avant les élections municipales son souhait de ne pas se représenter après 30 ans de mandat, ce qui est extrêmement beau. Daniel Chevallier avait été élu en 1996 et son souhait était effectivement de passer la main, et un an et demi avant, Monsieur Chevallier m'avait dit son souhait de vouloir arrêter, de me proposer de reprendre la continuité de son action. Donc bien évidemment, c'est un choix qui est assez lourd de conséquences et qui a mis un certain temps à mûrir. Et effectivement, réflexion faite, en 2025, lors de la cérémonie des vœux, Daniel Chevallier a annoncé son souhait publiquement de ne pas se représenter et que j'étais candidat pour en tout cas la continuité, ce qui nous a permis pendant un an de préparer la transition et de nous préparer, je dirais, la campagne avec une équipe 50% renouvelée, donc de nouvelles compétences, et 50% d'élus sortants qui maîtrisent, les dossiers et actualités qui sont en cours. On ne part pas candidat sans envie. Donc bien évidemment, il y a une envie, une motivation qui était présente. Aussi, au-delà de la continuité, peut-être un nouveau regard, parce que j'ai 39 ans et qu'il y a aussi Daniel Chevallier, quand il a été élu, je crois, de mémoire, il devait avoir 33 ou 34 ans. Donc déjà à l'époque, Daniel Chevallier avait été élu maire avec son regard de jeune, et là c'est vraiment, une reproduction de ce qui s'était passé 30 ans auparavant, d'avoir un renouvellement, mais dans la continuité.
0: Lors du conseil municipal d'installation, Julien Quinterne a officiellement été élu maire de Villeneuve-le-Comte. Les habitants avaient placé sa liste en tête des suffrages avec 78,33%.

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La météo pour ce vendredi 15 mai, des averses concernent l'ensemble du pays avec des maximales qui tourneront autour de 15 degrés. Voyons d'abord les températures de ce vendredi matin. 5 degrés sur Lille, 6 à Paris et Strasbourg, 7 degrés pour Lyon et Cherbourg, 8 à Brest, 9 degrés pour Toulouse, 10 à Bordeaux, 12 degrés à Biarritz et Nice, 12 degrés également pour Perpignan et 14 à Bastia. Et pour ce vendredi après-midi, entre 12 et 13 degrés sur une moitié nord. Il fera 12 en Alsace et sur les Hauts-de-France, 13 en région parisienne et sur la Normandie ainsi que sur la Bretagne. Dans la moitié sud, entre 12 et 18 degrés, 12 dans la vallée du Rhône et sur l'Occitanie, 14 sur la Nouvelle-Aquitaine, 17 sur la Corse et entre 15 et 18 degrés sur la Côte d'Azur et sur le golfe du Lion.

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0: La semaine dernière, les membres du bureau du CIETREM se sont réunis à Saint-Thibault-des-Vignes pour élire leur nouveau président. À l'unanimité, les élus ont choisi Benoît Bresse pour succéder à Christian Robache. Une candidature placée sous le signe de l'Union des territoires pour l'adjoint au maire de Chelles.
1: Effectivement, dans le cadre du renouvellement des élections, il y avait cette possibilité, ce souhait aussi de l'agglomération Paris-Vallée de la Marne de pouvoir récupérer la présidence de ce syndicat, mais néanmoins qu'il y ait toujours une gouvernance partagée, équilibrée, avec Marnay-Gondoire, avec le PT9. Donc voilà, par rapport à mon parcours, mon profil, la charge est à moi et a été à moi de regrouper un petit peu tout le monde, rassembler ce qui était part, pour travailler sur les sujets, bien sûr, sur des déchets, de la valorisation, de la réduction, mais aussi sur les biodéchets, sur tout ce qui est gestion des déchets verts, gestion des déchetteries, mais des déchets des services techniques, le sujet de cette 6e déchetterie, voilà. Il y a aussi des grands chantiers, comme j'ai pu l'évoquer ce soir, sur 26 ans, avec 240 millions d'euros de travaux, enfin voilà, des choses qui sont folles, mais aussi, surtout, la sensibilisation, la pédagogie auprès des plus jeunes, qui seront prescripteurs auprès des parents, pour tout ce qui est la sensibilisation au tri. Donc voilà, je suis très heureux d'avoir pu être élu, certes, mais que le bureau ait pu être élu de façon unanime, chaque vice-président, et que ce soit représentatif, une fois de plus, je le dis. Et aussi, je vois qu'il y a des gens dans le comité qui vont être, sans être au bureau, qui vont être moteurs, qui sont motivés, anciens comme jeunes, donc c'est plutôt une bonne chose.
0: Élu à l'unanimité des voix, Benoît Bresse succède à Christian Robache à la tête du CIETREM. Le nouveau président a présenté une candidature d'Union des territoires. Il sera entouré par 14 vice-présidents.

Bonjour football, le sélectionneur de l'équipe de France, Didier Deschamps, a dévoilé hier sa liste des joueurs retenus pour disputer la Coupe du Monde 2026. Elle comporte notamment 8 joueurs de Ligue 1 avec un gros contingent du PSG, Lucas Hernandez, Warren Zaïre-Emery, Ousmane Dembélé, Désiré Doué, Bradley Barcola, il faut ajouter Magnès Akliouche, Brice Samba et Robin Risser. Chevalier et Camavinga ont été écartés. La Fédération française de rugby a fait son choix durant cette année 2026. Le 15 de France va découvrir une nouvelle compétition mettant aux prises les meilleures nations des deux hémisphères, le championnat des nations. Les joueurs de Fabien Galthié débuteront leur parcours aux antipodes avec des rencontres face à la Nouvelle-Zélande, l'Australie puis le Japon au début du mois de juillet. Une deuxième phase aura lieu à l'automne en lieu et place de la traditionnelle tournée et verra les doubles vainqueurs du tournoi destination évoluer à 3 reprises devant leur public. À cette fin, la FFR a dévoilé hier les noms des stades qui seront mis à contribution pour accueillir ces 3 rencontres. Les Bleus débuteront face aux Fidji le 7 novembre sur la pelouse du Groupama Stadium de Lyon. Une semaine plus tard, Antoine Dupont et ses coéquipiers retrouveront la pelouse du Stade de France pour défier l'Afrique du Sud dans une revanche du quart de finale de la dernière Coupe du Monde disputée au même endroit en 2023. L'enceinte sera également le théâtre de la dernière sortie des Bleus à l'occasion de cette deuxième phase du championnat des nations le 21 novembre face à l'Argentine. Dès lors, le 15 de France prendra la direction de Twickenham pour y disputer une dernière rencontre dont l'affiche dépendra de sa place au classement des nations de l'hémisphère nord. Tennis, l'Espagnol Martin Landalus, repêché en dernière minute pour le Masters 1000 de Rome après sa défaite en qualification, a été stoppé en quart de finale 1-6, 6-4, 7-5 par le Russe Daniil Medvedev. Le 94e au classement ATP tentait de devenir le premier lucky loser à atteindre le dernier carré du Masters 1000 italien depuis le français Lucas Pouille en 2016. Cyclisme, la 6e étape du Giro hier était destinée aux sprinteurs. Le final dans les rues de Naples a accouché d'une surprise, c'est Davide Ballerini qui s'est finalement imposé au pied du Vésuve. Paul Magnier termine 3e. C'est la fin de ce Flash Sport, une très bonne journée à toutes et à tous.

0: Tous les ans, Marne-Gondoire Tourisme nous propose des balades fluviales dépaysantes. Au départ de Lagny-sur-Marne, il est désormais possible de partir pour un voyage en parfaite symbiose avec la nature. Maud Richier est en charge du développement touristique fluvial en Marne-et-Gondoire.
1: Quelques nouveautés cette année avec le retour des balades de gourmandes. En nouveauté, la croisière rhum et fromage qui sera disponible en septembre pour découvrir les accords de trois rhums et de trois fromages pour justement titiller vos papilles. Trois bateaux. La saison des croisières débute le week-end du 16 et 17 mai avec le bateau le Vaporetto qui vient donc sur le week-end du 16 et 17 mai avec des croisières gustatives, des croisières choco sur la Marne, bière et fromage, ainsi que des croisières plus contemplatives avec les croisières faune et flore pour découvrir la faune, la flore, les paysages des bords de Marne bucoliques. Des croisières également yoga, zen, si vous avez envie de découvrir le yoga sur chaise. Des croisières à destination plutôt du jeune public sur des croisières comptées aussi pour le samedi matin.
0: Des visites comptées au balade gourmande, l'art fluvial en Marne et Gondoire s'annonce toujours aussi riche et dépaysant.
1: Ces croisières sont des grands moments de déconnexion, de connexion avec la nature. L'idée, c'est de s'évader le temps d'une croisière, le temps d'une heure et demie, deux heures. C'est vraiment des moments qui s'offrent à tous au départ de Lagny-sur-Marne, de l'embarcadère, qui permettent à chacun d'avoir un moment d'évasion, de découvrir les bords de Marne aussi sur l'eau, qu'on n'a pas forcément l'habitude de voir aussi ces points de vue-là de connexion avec la nature. Nous accueillons également le retour du Félix, ce bateau électrosolaire aux deux coques jaunes, qui sera de retour à Lagny-sur-Marne du 9 au 21 juin, avec nos traditionnelles croisières « Apporte ton apéro, apporte ton pique-nique, apporte ton goûter ». Et également, il sera présent lors de la fête de la Marne pour découvrir les balades fluviales.
0: Pour démarrer l'été en beauté et profiter des premiers rayons de soleil, Marne-et-Gondoire Tourisme nous propose de découvrir leur croisière fluviale en famille ou entre amis. Un moment dépaysant qui nous emporte doucement en vacances.
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1: Bonjour à tous. Aujourd'hui, gros plan sur Hélène Médig, née à Paris en 1970. Hélène Médig est élevée par une maman célibataire, ingénieure en signalétique maritime, avec sa sœur Claudine et un frère atteint d'autisme. Adolescente, elle suit les cours par correspondance et se découvre une passion pour la chanson et la danse, passion qui la pousse à étudier le lyrique et le jazz. Amoureuse de la scène, elle a 18 ans lorsqu'elle décide d'intégrer la classe libre du cours Fleuron. Elle se perfectionne aux côtés de Francis Huster, puis entre au Conservatoire supérieur national d'art dramatique en 1990, dont elle sort diplômée 3 ans plus tard. En 1989, elle fait ses premiers pas sur le petit écran dans la série Haute Tension. Elle multiplie les petits rôles, dont Julie Lescaut, Joséphine Ange-Gardien, Femme de loi, ou encore dans Les Cordiers, Juge et flic. Mais le rôle qui va faire décoller sa carrière, c'est celui de Charlotte Le Billac dans le téléfilm de France 3 Plus belle la vie dans le milieu des années 2000. Elle rencontre un franc succès pendant 4 ans mais est évincée du casting en 2009 pendant son congé maternité. En 2010, elle publie son premier roman Entre deux vies et ne tarde pas à se lancer dans la réalisation. Toujours active, elle est à l'affiche d'Une heure de tranquillité en 2013, puis de Marie et femme, adapté donc du film de Woody Allen en 2016. On la retrouve également dans les séries telles que Les petits meurtres d'Agatha Christie, Kane et Alexandra L. Côté vie privée, Hélène Médig rencontre l'acteur Samuel Labarthe en 1998 sur le tournage d'Oncle Vania. Il se marie et donne la vie aux jumelles Louise et Jeanne en 2001, puis à Mathilde dont la marraine est Lynn Renault le 2 août 2009. Ils se séparent en 2016. On se retrouve très vite avec d'autres infos.
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0: Bérangère Krief, Julien Santini, Labajon, Olivier de Benoît ou même Lola Dubigny. Cette semaine, la 5e édition du festival Val de Rire revient à la ferme des communes. Une nouvelle édition qui mêle les jeunes talents à des artistes incontournables de la scène française. L'adjoint au maire en charge de la culture, Julien de Gliam.
1: C'est un choix qu'a fait Philippe Descouet, le maire de Séris, président de Val d'Europe Agglomération, il y a quelques années. C'est d'avoir les spectacles comme à Paris, mais à Séris et à des tarifs accessibles. Donc voilà, c'est une contrainte des fois d'aller sur Paris, de stationner, etc. Et tout. Et là, on veut des têtes d'affiche sur Séris. Une programmation majoritairement de spectacles d'humour, One Man Show, mais aussi du théâtre. On a fait des spectacles musicaux, de la chanson aussi. C'est comme à Paris, mais à Séris. Alors, on a la chance sur Séris d'avoir les services d'un programmateur culturel, en la personne de Thierry Parent, que maintenant, depuis 10 ans, tout le monde connaît sur Séris à la ferme des communes, qui est chargé, en accord donc avec le cahier des charges fixé par Monsieur le maire et l'élu à la culture, de choisir une programmation de 10-12 spectacles par an, en lien avec ce cahier des charges voulu par Monsieur le maire. Alors, 5e édition, effectivement, du festival Val de Rire. Donc, sur 3 jours, un spectacle le vendredi soir, 2 spectacles le samedi et 2 spectacles le dimanche. Cette année, le vendredi soir, vous avez Bérangère Krief, que tout le monde connaît. Le samedi, à 17h, Julien Santini, qui nous vient du Jamel Comedy Club. Labajon, à 21h. Il reste très très peu de place pour Labajon, si jamais surveillez bien la billetterie. Et le dimanche, donc le 17 mai, à 17h, Lola Dubigny, que l'on connaît notamment, était dans Masque Singer récemment, c'était La Girafe, et dans Tom et Lola, la série télévisée, entre autres.
0: Julien Santini, Lola Dubigny, Bérangère Krief, Labajon, même Olivier de Benoît. Cette semaine, le festival Val de Rire revient à la ferme des communes de Séris. Une nouvelle édition qui révèle également de futures perles de l'humour.

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Bonjour, une nouvelle fusillade sur fond de trafic de drogue. Des coups de feu dans le quartier de Port-Boyer à Nantes ont tué un adolescent de 15 ans et fait deux blessés également mineurs. En début de soirée, un des blessés âgé de 13 ans est hospitalisé dans un état très grave. Son pronostic vital est engagé. Le verdict est attendu aujourd'hui dans le procès du chanteur marocain Saad Lamjared, jugé à huis clos devant la cour d'assises du Var à Draguignan pour le viol qu'il conteste d'une barmaid en 2018. Déjà impliqué dans plusieurs affaires de viol ou agression sexuelle, l'artiste âgé de 41 ans, très populaire au Maroc et dans le monde arabe, comparé libre. Une famille sur deux juge le soutien de l'État insuffisant, notamment lors des 5 premières années de vie de leur enfant, selon un baromètre publié à l'occasion de la Journée internationale des familles. Selon ce sondage annuel réalisé par OpinionWay pour l'UNAF, l'Union nationale des associations familiales, la moitié des parents, 53%, déclarent ne pas avoir les moyens de préparer l'avenir de leur enfant, contre 43% en 2024. 13% affirment ne pas pouvoir répondre aux besoins essentiels de leurs enfants. Altice France, maison mère de SFR, a prolongé jusqu'au 5 juin la période de négociation exclusive accordée à Bouygues Télécom, Iliad pour Free et Orange pour la cession de son opérateur. Les salariés, quant à eux, sont toujours dans l'incertitude. À partir d'aujourd'hui, les produits alimentaires au CBD sont interdits en France. Cela concerne les pâtes de fruits, les tisanes ou encore les huiles à mettre sous la langue. Une interdiction qui fait suite à la décision de la Direction Générale de l'Alimentation d'appliquer la réglementation européenne en la matière. Conséquence directe de cette mesure, la filière pourrait perdre 2000 emplois. C'est la fin de ce flash. Une très bonne journée à notre écoute.

0: En mai, il est grand temps de faire tout ce qu'il nous plaît. À l'échelle nationale, le mois est entièrement consacré à la pratique du vélo. En Marne-et-Gondoire, les cyclistes peuvent désormais se la couler douce sur les pistes cyclables du territoire. Maud Richy de Marne-et-Gondoire Tourisme.
1: Deuxième participation au challenge d'activité pour le territoire de Marne-et-Gondoire avec différentes communes qui sont mobilisées, notamment avec Bus-Saint-Georges qui également crée un challenge d'activité pour la commune ainsi qu'un événement le mercredi 27 mai, le village de mai à vélo, des animations, des parcours à vélo, des tests de vélo pour petits et grands à destination du grand public. Mais à vélo, c'est un mois pour pratiquer, découvrir, encourager la pratique du vélo sous toutes ses formes, qu'on soit petit ou grand. C'est vraiment l'idée, c'est d'encourager la pratique du vélo sur tout le territoire. Une balade à vélo a été organisée à Montévrain en partenariat avec le magasin Bobby Clou en mode after work, en soirée, pour pouvoir pratiquer du vélo en toute convivialité avec un apéro partagé. Donc on allie découverte du territoire mais également moment convivial ainsi qu'également Lagny-sur-Marne qui a fait un rando rallye vélo à destination du jeune public et des écoles primaires et maternelles pour pouvoir sensibiliser le jeune public sur la pratique du vélo.
0: Jusqu'à la fin du mois de mai, un grand challenge d'activité est proposé en Île-de-France. Il suffit de pédaler sur les nombreux kilomètres de pistes cyclables pour supporter Marne-et-Gondoire. Une manifestation qui devrait nous permettre de redécouvrir les plus beaux paysages du territoire.

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1: Bonjour à tous. Dans l'actualité people du jour, on parle de Tom Brady, encore une bombe à son bras. L'année dernière, en 2025, sa Gisèle Dex a eu un troisième enfant et épousé Joaquim Valente. Autant dire que le champion du football américain devait se sentir un peu en loose day. Heureusement, en ce début d'année 2026, l'athlète âgé de 48 ans sait comment se consoler. Parti en vacances à Saint-Barth, il a ainsi allégrément fricoté avec la jeune et belle Alix Earl, une influenceuse âgée de 25 ans. Entre elle et Tom, ça a tout de suite accroché, a expliqué une source proche donc du couple. D'autant que quelques jours plus tôt, la blonde informait ses 8 millions de followers sur TikTok de sa rupture avec une autre star de la NFL, Braxton Berrios, de l'art de jouer sur son propre terrain. On se retrouve très vite avec d'autres actualités people.

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0: Après plus de 30 ans de bons et loyaux services, Daniel Chevalier a choisi de passer la main à Julien Quinterne. Lors du premier tour des élections municipales, les habitants de Villeneuve-le-Comte ont voté pour la continuité en plaçant la liste de Julien Quinterne en tête des suffrages avec 78,33%.
1: Tout s'est extrêmement bien passé, effectivement. Donc Daniel Chevalier avait annoncé un an avant les élections municipales son souhait de ne pas se représenter après 30 ans de mandat, ce qui est extrêmement beau. Daniel Chevalier avait été élu en 1996 et son souhait était effectivement de passer la main, et un an et demi avant, Monsieur Chevalier m'avait dit son souhait de vouloir arrêter, de me proposer de reprendre la continuité de son action. Donc bien évidemment c'est un choix qui est assez lourd de conséquences et qui a mis un certain temps à mûrir, et effectivement, réflexion faite, en 2025, lors de la cérémonie des vœux, Daniel Chevalier a annoncé son souhait publiquement de ne pas se représenter et que j'étais candidat pour en tout cas la continuité, ce qui nous a permis pendant un an de préparer la transition et de nous préparer, je dirais, la campagne avec une équipe 50% renouvelée, donc de nouvelles compétences, et 50% d'élus sortants qui maîtrisent, je dirais, les dossiers et actualités qui sont en cours. On part pas candidat sans envie. Donc bien évidemment, il y a une envie, une motivation qui était présente, aussi au-delà de la continuité, peut-être un nouveau regard, parce que j'ai 39 ans, et qu'il y a aussi Daniel Chevalier, quand il a été élu, je crois, de mémoire, il devait avoir 33 ou 34 ans. Donc déjà à l'époque, Daniel Chevalier avait été élu maire avec son regard de jeune, et là c'est vraiment, je dirais, une reproduction de ce qui s'était passé 30 ans auparavant, d'avoir un renouvellement, mais dans la continuité.
0: Lors du conseil municipal d'installation, Julien Quinterne a officiellement été élu maire de Villeneuve-le-Comte. Les habitants avaient placé sa liste en tête des suffrages avec 78,33%.

Bonjour football, le sélectionneur de l'équipe de France, Didier Deschamps, a dévoilé hier sa liste des joueurs retenus pour disputer la Coupe du Monde 2026. Elle comporte notamment 8 joueurs de Ligue 1 avec un gros contingent du PSG, Lucas Hernandez, Warren Zaïre-Emery, Ousmane Dembélé, Désiré Doué, Bradley Barcola, il faut ajouter Magnès Akliouche, Brice Samba et Robin Risser. Chevalier et Camavinga ont été écartés. La Fédération française de rugby a fait son choix durant cette année 2026. Le 15 de France va découvrir une nouvelle compétition mettant aux prises les meilleures nations des deux hémisphères, le championnat des nations. Les joueurs de Fabien Galthié débuteront leur parcours aux antipodes avec des rencontres face à la Nouvelle-Zélande, l'Australie puis le Japon au début du mois de juillet. Une deuxième phase aura lieu à l'automne en lieu et place de la traditionnelle tournée et verra le double vainqueur du tournoi destination évoluer à 3 reprises devant leur public. À cette fin, la FFR a dévoilé hier les noms des stades qui seront mis à contribution pour accueillir ces 3 rencontres. Les Bleus débuteront face aux Fidji le 7 novembre sur la pelouse du Groupama Stadium de Lyon. Une semaine plus tard, Antoine Dupont et ses coéquipiers retrouveront la pelouse du Stade de France pour défier l'Afrique du Sud dans une revanche du quart de finale de la dernière Coupe du Monde disputée au même endroit en 2023. L'enceinte sera également le théâtre de la dernière sortie des Bleus à l'occasion de cette deuxième phase du championnat des nations le 21 novembre face à l'Argentine. Dès lors, le 15 de France prendra la direction de Twickenham pour y disputer une dernière rencontre dont l'affiche dépendra de sa place au classement des nations de l'hémisphère nord. Tennis, l'Espagnol Martin Landalus, repêché en dernière minute pour le Masters 1000 de Rome après sa défaite en qualification, a été stoppé en quart de finale 1-6, 6-4, 7-5 par le Russe Daniil Medvedev. Le 94e au classement ATP tentait de devenir le premier lucky loser à atteindre le dernier carré du Masters 1000 italien depuis le français Lucas Pouille en 2016. Cyclisme, la 6e étape du Giro hier était destinée aux sprinteurs. Le final dans les rues de Naples a accouché d'une surprise, c'est Davide Ballerini qui s'est finalement imposé au pied du Vésuve. Paul Magnier termine 3e. C'est la fin de ce Flash Sport, une très bonne journée à toutes et à tous.

0: La semaine dernière, les membres du bureau du CIETREM se sont réunis à Saint-Thibault-des-Vignes pour élire leur nouveau président. À l'unanimité, les élus ont choisi Benoît Bresse pour succéder à Christian Robache. Une candidature placée sous le signe de l'Union des Territoires pour l'adjoint au maire de Chelles.
1: Effectivement, dans le cadre du renouvellement des élections, il y avait cette possibilité, ce souhait aussi de l'agglomération Paris-Vallée de la Marne pour pouvoir récupérer la présidence de ce syndicat, mais néanmoins qu'il y ait toujours une gouvernance partagée, équilibrée, avec Marnay-Gondoire, avec le PT9. Donc voilà, par rapport à mon parcours, mon profil, la charge est à moi et a été à moi de regrouper un petit peu tout le monde, rassembler ce qui était part, pour travailler sur les sujets bien sûr des déchets, de la valorisation, la réduction, mais aussi sur les biodéchets, sur tout ce qui est gestion des déchets verts, gestion des déchetteries, mais des déchets des services techniques, le sujet de cette 6e déchetterie, voilà. Il y a aussi des grands chantiers, comme j'ai pu l'évoquer ce soir, sur 26 ans, avec 240 millions d'euros de travaux, enfin voilà, des choses qui sont folles, mais aussi, surtout, la sensibilisation, la pédagogie auprès des plus jeunes, qui seront prescripteurs auprès des parents, pour tout ce qui est la sensibilisation au tri. Donc voilà, je suis très heureux d'avoir pu être élu, certes, mais que le bureau ait pu être élu de façon unanime, chaque vice-président, et que ce soit représentatif, une fois de plus, je le dis. Et aussi, je vois qu'il y a des gens dans le comité qui vont être, sans être au bureau, qui vont être moteurs, qui sont motivés, anciens comme jeunes, donc c'est plutôt une bonne chose.
0: Élu à l'unanimité des voix, Benoît Bresse succède à Christian Robache à la tête du CIETREM. Le nouveau président a présenté une candidature d'Union des Territoires. Il sera entouré par 14 vice-présidents.

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1: Bonjour à tous, dans l'actualité musicale du jour, bientôt le retour de Maneskin, Damiano David aperçu en tout cas avec les membres du groupe. Alors que Damiano David poursuit sa carrière solo, le chanteur italien a récemment été aperçu à Rome aux côtés du groupe Maneskin. Des retrouvailles qui n'ont évidemment pas échappé aux fans du groupe. Et si Maneskin préparait doucement son retour, depuis plusieurs mois en tout cas, les membres du groupe voguent vers de nouveaux horizons en solo. Damiano David a lancé son projet personnel, une tournée mondiale également, mais ces derniers jours, les quatre membres de Maneskin ont été vus réunis dans la capitale italienne, notamment à l'occasion de l'anniversaire de la bassiste. Selon plusieurs médias italiens, les quatre membres de Maneskin ainsi que Dove Cameron auraient été aperçus ensemble dans les rues de Rome, dans le quartier de Trastevere, par des fans le 27 avril dernier. Une apparition largement relayée sur les réseaux sociaux. Pour l'instant, rien n'a été officiellement annoncé pour Maneskin. Nul ne sait donc quand le groupe reviendra. Dans une interview accordée récemment, le leader du groupe avait confié que leur comeback ne se ferait que sous certaines conditions. Affaire donc à suivre. On se retrouve très vite avec d'autres actualités musicales.

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1: 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Trois bateaux. La saison des croisières débute le week-end du 16 et 17 mai avec le bateau le Vaporetto qui vient donc sur le week-end du 16 et 17 mai avec des croisières gustatives, des croisières choco sur la Marne, bière et fromage, ainsi que des croisières plus contemplatives avec les croisières faune et flore pour découvrir la faune, la flore, les paysages des bords de Marne bucoliques. Des croisières également yoga, zen, si vous avez envie de découvrir le yoga sur chaise. Des croisières à destination plutôt du jeune public sur des croisières comptées aussi pour le samedi matin.
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1: Ces croisières sont des grands moments de déconnexion, de connexion avec la nature. L'idée, c'est de s'évader le temps d'une croisière, le temps d'une heure et demie, deux heures. C'est vraiment des moments qui s'offrent à tous au départ de Lagny-sur-Marne, de l'embarcadère, qui permettent à chacun d'avoir un moment d'évasion, de découvrir les bords de Marne aussi sur l'eau, qu'on n'a pas forcément l'habitude de voir aussi ces points de vue-là de connexion avec la nature. Nous accueillons également le retour du Félix, ce bateau électro-solaire aux deux coques jaunes, qui sera de retour à Lagny-sur-Marne du 9 au 21 juin, avec nos traditionnelles croisières apporte ton apéro, apporte ton pique-nique, apporte ton goûter, et également il sera présent lors de la fête de la Marne pour découvrir les balades fluviales.
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Bonjour, une nouvelle fusillade sur fond de trafic de drogue. Des coups de feu dans le quartier de Port-Boyer à Nantes ont tué un adolescent de 15 ans et fait deux blessés également mineurs. En début de soirée, un des blessés âgé de 13 ans est hospitalisé dans un état très grave. Son pronostic vital est engagé. Le verdict est attendu aujourd'hui dans le procès du chanteur marocain Saad Lamjared, jugé à huis clos devant la cour d'assises du Var à Draguignan pour le viol qu'il conteste d'une barmaid en 2018. Déjà impliqué dans plusieurs affaires de viol ou agression sexuelle, l'artiste âgé de 41 ans, très populaire au Maroc et dans le monde arabe, comparé libre. Une famille sur deux juge le soutien de l'État insuffisant, notamment lors des 5 premières années de vie de leur enfant, selon un baromètre publié à l'occasion de la Journée internationale des familles. Selon ce sondage annuel réalisé par OpinionWay pour l'UNAF, l'Union nationale des associations familiales, la moitié des parents, 53%, déclarent ne pas avoir les moyens de préparer l'avenir de leur enfant, contre 43% en 2024. 13% affirment ne pas pouvoir répondre aux besoins essentiels de leurs enfants. Altice France, maison mère de SFR, a prolongé jusqu'au 5 juin la période de négociation exclusive accordée à Bouygues Telecom, Iliad pour Free et Orange pour la cession de son opérateur. Les salariés, quant à eux, sont toujours dans l'incertitude. À partir d'aujourd'hui, les produits alimentaires au CBD sont interdits en France. Cela concerne les pâtes de fruits, les tisanes ou encore les huiles à mettre sous la langue. Une interdiction qui fait suite à la décision de la Direction générale de l'alimentation d'appliquer la réglementation européenne en la matière. Conséquence directe de cette mesure, la filière pourrait perdre 2000 emplois. C'est la fin de ce flash. Une très bonne journée à notre écoute.

0: 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Cette semaine, la 5e édition du festival Val de Rire revient à la ferme des communes. Une nouvelle édition qui mêle les jeunes talents à des artistes incontournables de la scène française. L'adjoint au maire en charge de la culture, Julien de Gliam.
1: C'est un choix qu'a fait Philippe Descouets, le maire de Cérisse, président de Val d'Europe Agglomération, il y a quelques années. C'est d'avoir les spectacles comme à Paris, mais à Cérisse et à des tarifs accessibles. Donc voilà, c'est une contrainte des fois d'aller sur Paris, de stationner, etc. Et tout. Et là, on veut des têtes d'affiche sur Cérisse. Une programmation majoritairement de spectacles d'humour, One Man Show, mais aussi du théâtre. On a fait des spectacles musicaux, de la chanson aussi. C'est comme à Paris, mais à Cérisse. Alors, on a la chance sur Cérisse d'avoir les services d'un programmateur culturel, en la personne de Thierry Parent, que maintenant, depuis 10 ans, tout le monde connaît sur Cérisse à la ferme des communes, qui est chargé, en accord donc avec le cahier des charges fixé par monsieur le maire et les lieux de la culture, de choisir une programmation de 10-12 spectacles par an, en lien avec ce cahier des charges voulu par monsieur le maire. Alors, 5e édition effectivement du festival Val de Rire, donc sur 3 jours, un spectacle le vendredi soir, 2 spectacles le samedi et 2 spectacles le dimanche. Cette année, le vendredi soir, vous avez Bérangère Krief, que tout le monde connaît. Le samedi à 17h, Julien Santini qui nous vient du Jamel Comedy Club. Labajon à 21h. Il reste très très peu de place pour Labajon, si jamais surveillez bien la billetterie. Et le dimanche, donc le 17 mai à 17h, Lola Dubigny, que l'on connaît notamment, était dans Masque Singer récemment, c'était La Girafe, et dans Tom et Lola, la série télévisée, entre autres.
0: Julien Santini, Lola Dubigny, Bérangère Krief, Labajon, même Olivier de Benoît. Cette semaine, le festival Val de Rire revient à la ferme des communes de Cérisse. Une nouvelle édition qui révèle également de futures perles de l'humour.

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1: Bonjour à tous, dans l'actualité, objets connectés, la prochaine révolution industrielle sera visuelle. Dans de nombreux secteurs, la vision assistée par ordinateur permet déjà d'analyser des images en temps réel pour automatiser par exemple des inspections, détecter des anomalies et accélérer la prise de décision. Avec en prochaine étape en ligne de mire de décision, avec en prochaine étape donc cette décision automatisée. On parle beaucoup d'intelligence artificielle capable d'écrire, de parler ou encore de générer des images, mais une autre évolution, plus discrète, pourrait transformer profondément l'économie. L'intelligence artificielle qui observe le monde réel. Pendant longtemps, l'IA a en effet surtout traité du texte, des chiffres ou encore des bases de données. Aujourd'hui, elle commence donc à interpréter ce que captent les caméras. Cette technologie appelée vision par ordinateur repose sur des modèles de deep learning, principalement des réseaux de neurones convolutifs et plus récemment des architectures de type vision transformer appelées VIT. Ces modèles sont entraînés sur des millions d'images annotées et permettent donc à des systèmes d'analyser automatiquement des images ou des vidéos pour reconnaître des objets, détecter des défauts ou même comprendre une situation. Autrement dit, la machine apprend à regarder et à interpréter ce qui se passe dans le monde réel. Dans de nombreux secteurs, cette capacité ouvre des perspectives concrètes. La gestion de flotte automobile en constitue un exemple accessible lorsqu'un véhicule est restitué. Des pipelines d'inférence exécutées en edge computing ou encore dans le cloud analysent automatiquement les images capturées pour détecter rayures, bosses ou encore défauts de peinture. La puissance de la vision assistée par ordinateur tient donc à sa capacité de généralisation à tout environnement où une caméra peut observer un processus. L'un des apports stratégiques de la vision par ordinateur est qu'elle ne se limite pas à identifier un défaut. Elle déclenche une action, une anomalie classée sur un modèle de classification multiclasse peut générer automatiquement un ticket, activer une commande dans l'ERP, déclencher également une approbation ou alerter une astreinte. Pour les équipes IT, cela soulève donc une question d'architecture concrète. Comment exposer ses capacités de vision à l'échelle de l'organisation? Si la vision par ordinateur permet déjà d'analyser et d'identifier des anomalies, elle s'inscrit progressivement dans des architectures système plus larges. Imaginons par exemple une chaîne complète, une caméra détecte une pièce défectueuse sur un véhicule ou un équipement. Le module de vision par ordinateur analyse donc cette image, classe l'anomalie et publie un événement dans un bus de messages. Ensuite, un autre logiciel orchestré via une plateforme d'automatisation déclenche alors automatiquement une commande de pièces de rechange. La livraison est planifiée et un robot ou un système automatisé effectue directement le remplacement. On se retrouve très vite pour vous parler d'autres objets connectés.

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0: 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On met, il est grand temps de faire tout ce qu'il nous plaît. À l'échelle nationale, le mois est entièrement consacré à la pratique du vélo. En Marne-et-Gondoire, les cyclistes peuvent désormais se la couler douce sur les pistes cyclables du territoire. Maud Richy de Marne-et-Gondoire Tourisme.
1: Deuxième participation au challenge d'activité pour le territoire de Marne-et-Gondoire avec différentes communes qui sont mobilisées, notamment avec Bus-Saint-Georges qui également crée un challenge d'activité pour la commune ainsi qu'un événement le mercredi 27 mai, le village de mai à vélo, des animations, des parcours à vélo, des tests de vélo pour petits et grands à destination du grand public. Mais à vélo, c'est un mois pour pratiquer, découvrir, encourager la pratique du vélo sous toutes ses formes, qu'on soit petit ou grand. C'est vraiment l'idée, c'est d'encourager la pratique du vélo sur tout le territoire. Une balade à vélo a été organisée à Montévrain en partenariat avec le magasin Bobby Clou en mode after work, en soirée, pour pouvoir pratiquer du vélo en toute convivialité avec un apéro partagé. Donc on allie découverte du territoire mais également moment convivial ainsi qu'également Lagny-sur-Marne qui a fait un rando rallye vélo à destination du jeune public et des écoles primaires et maternelles pour pouvoir sensibiliser le jeune public sur la pratique du vélo.
0: Jusqu'à la fin du mois de mai, un grand challenge d'activité est proposé en Île-de-France. Il suffit de pédaler sur les nombreux kilomètres de pistes cyclables pour supporter Marne et Gondoire. Une manifestation qui devrait nous permettre de redécouvrir les plus beaux paysages du territoire.

Bonjour football, le sélectionneur de l'équipe de France, Didier Deschamps, a dévoilé hier sa liste des joueurs retenus pour disputer la Coupe du Monde 2026. Elle comporte notamment 8 joueurs de Ligue 1 avec un gros contingent du PSG, Lucas Hernandez, Warren Zaïre-Emery, Ousmane Dembélé, Désiré Doué, Bradley Barcola, il faut ajouter Magnès Akliouche, Brice Samba et Robin Risser, Chevalier et Camavinga ont été écartés. La Fédération française de rugby a fait son choix durant cette année 2026. Le 15 de France va découvrir une nouvelle compétition mettant en prise les meilleures nations des deux hémisphères, le championnat des nations. Les joueurs de Fabien Galthié débuteront leur parcours aux antipodes avec des rencontres face à la Nouvelle-Zélande, l'Australie puis le Japon au début du mois de juillet. Une deuxième phase aura lieu à l'automne en lieu et place de la traditionnelle tournée et verra le double vainqueur du tournoi destination évoluer à 3 reprises devant leur public. À cette fin, la FFR a dévoilé hier les noms des stades qui seront mis à contribution pour accueillir ces 3 rencontres. Les Bleus débuteront face aux Fidji le 7 novembre sur la pelouse du Groupama Stadium de Lyon. Une semaine plus tard, Antoine Dupont et ses coéquipiers retrouveront la pelouse du Stade de France pour défier l'Afrique du Sud dans une revanche du quart de finale de la dernière Coupe du Monde disputée au même endroit en 2023. L'enceinte sera également le théâtre de la dernière sortie des Bleus à l'occasion de cette deuxième phase du championnat des nations le 21 novembre face à l'Argentine. Dès lors, le 15 de France prendra la direction de Twickenham pour y disputer une dernière rencontre dont l'affiche dépendra de sa place au classement des nations de l'hémisphère nord. Tennis, l'Espagnol Martin Landalus repêché en dernière minute pour le Masters 1000 de Rome après sa défaite en qualification a été stoppé en quart de finale 1-6-6-4-7-5 par le Russe Daniil Medvedev, le 94e au classement ATP, tenté de devenir le premier lucky loser à atteindre le dernier carré du Masters 1000 italien depuis le Français Lucas Pouille en 2016. Cyclisme, la 6e étape du Giro hier était destinée aux sprinteurs. Le final dans les rues de Naples a accouché d'une surprise. C'est Davide Ballerini qui s'est finalement imposé au pied du Vésuve. Paul Magnier termine 3e. C'est la fin de ce Flash Sport. Une très bonne journée à toutes et à tous.

0: De 30 ans de bons et loyaux services, Daniel Chevalier a choisi de passer la main à Julien Quinterne. Lors du premier tour des élections municipales, les habitants de Villeneuve-le-Comte ont voté pour la continuité en plaçant la liste de Julien Quinterne en tête des suffrages avec 78,33%.
1: Tout s'est extrêmement bien passé, effectivement. Donc Daniel Chevalier avait annoncé un an avant les élections municipales son souhait à ne pas se représenter après 30 ans de mandat, ce qui est extrêmement beau. Daniel Chevalier avait été élu en 1996 et son souhait était effectivement de passer la main, et un an et demi avant, Monsieur Chevalier m'avait dit son souhait de vouloir arrêter, de me proposer de reprendre la continuité de son action. Donc bien évidemment c'est un choix qui est assez lourd de conséquences et qui a mis un certain temps à mûrir, et effectivement, réflexion faite, en 2025, lors de la cérémonie des vœux, Daniel Chevalier a annoncé son souhait publiquement de ne pas se représenter et que j'étais candidat pour en tout cas la continuité, ce qui nous a permis pendant un an de préparer la transition et de nous préparer, je dirais, la campagne avec une équipe 50% renouvelée, donc de nouvelles compétences, et 50% d'élus sortants qui maîtrisent, je dirais, les dossiers et actualités qui sont en cours. On part pas candidat sans envie. Donc bien évidemment, il y a une envie, une motivation qui était présente, aussi au-delà de la continuité, peut-être un nouveau regard, parce que j'ai 39 ans, et qu'il y a aussi Daniel Chevalier, quand il a été élu, je crois, de mémoire, il devait avoir 33 ou 34 ans. Donc déjà à l'époque, Daniel Chevalier avait été élu maire avec son regard de jeune, et là c'est vraiment, je dirais, une reproduction de ce qui s'était passé 30 ans auparavant, d'avoir un renouvellement mais dans la continuité.
0: Lors du conseil municipal d'installation, Julien Quinterne a officiellement été élu maire de Villeneuve-le-Comte. Les habitants avaient placé sa liste en tête des suffrages avec 78,33%.

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1: Bonjour à tous, dans l'actualité cinéma du jour, on parle de la sortie du film Le Vertige dans les salles de cinéma à partir du 10 juin prochain. Nouvelle comédie à découvrir, signée Quentin Dupieux, avec notamment Jonathan Cohen, Alain Chabat et Anaïs Demoutier. Jacques se rend chez son ami Bruno pour lui annoncer une nouvelle importante. L'humanité tout entière vit dans une simulation. Le film Le Vertige, nouvelle comédie à découvrir au cinéma. Ça se passera à partir du 10 juin prochain. On se retrouve très vite avec d'autres films à découvrir.

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0: La semaine dernière, les membres du bureau du CIETREM se sont réunis à Saint-Thibault-des-Vignes pour élire leur nouveau président. À l'unanimité, les élus ont choisi Benoît Bresse pour succéder à Christian Robache. Une candidature placée sous le signe de l'Union des Territoires pour l'adjoint au maire de Chelles.
1: Effectivement, dans le cadre du renouvellement des élections, il y avait cette possibilité, ce souhait aussi de l'agglomération Paris-Vallée de la Marne de pouvoir récupérer la présidence de ce syndicat, mais néanmoins qu'il y ait toujours une gouvernance partagée, équilibrée, avec Marnay-Gondoire, avec le PT9. Donc voilà, par rapport à mon parcours, mon profil, la charge est à moi et a été à moi de regrouper un petit peu tout le monde, rassembler ce qui était part, pour travailler sur les sujets, bien sûr, sur des déchets, de la valorisation, de la réduction, mais aussi sur les biodéchets, sur tout ce qui est gestion des déchets verts, gestion des déchetteries, mais des déchets des services techniques, le sujet de cette sixième déchetterie, voilà. Il y a aussi des grands chantiers, comme j'ai pu l'évoquer ce soir, sur 26 ans, avec 240 millions d'euros de travaux, enfin voilà, des choses qui sont folles, mais aussi, surtout, la sensibilisation, la pédagogie auprès des plus jeunes, qui seront prescripteurs auprès des parents, pour tout ce qui est la sensibilisation au tri. Donc, voilà, je suis très heureux d'avoir pu être élu, certes, mais que le bureau ait pu être élu de façon unanime, chaque vice-président, et que ce soit représentatif, une fois de plus, je le dis. Et aussi, je vois qu'il y a des gens dans le comité qui vont être, sans être au bureau, qui vont être moteurs, qui sont motivés, anciens comme jeunes, donc c'est plutôt une bonne chose.
0: Élu à l'unanimité des voix, Benoît Bresse succède à Christian Robache à la tête du CIETREM. Le nouveau président a présenté une candidature d'Union des Territoires. Il sera entouré par 14 vice-présidents.

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bonsoir, les jours de l'adolescent grièvement blessé dans une fusillade qui a fait un mort hier à Nantes ne sont plus en danger, a annoncé le ministre de l'Intérieur en déplacement dans la commune. Aujourd'hui, la fusillade est probablement liée au narcotrafic car le lieu est un point de deal très convoité, a précisé Laurent Nunez. Mais cela ne veut pas dire que les personnes touchées sont liées au narcotrafic. Hier soir, rappelons que deux victimes âgées de 13 et 14 ans ont été prises en charge et transportées vers l'hôpital après la fusillade survenue dans le quartier de Port-Boyer au nord de la ville. Un homme et une femme sont morts hier alors qu'ils pratiquaient de la marche aquatique le long de la plage des Blancs en Sablon au Conquet dans le Finistère. Deux femmes ont par ailleurs été évacuées en urgence absolue. Tous faisaient partie d'un groupe de 8 personnes âgées de 60 à 75 ans. D'importants moyens de secours ont été déployés sur place. Le longe-côte ou marche aquatique consiste à marcher dans la mer ou dans un lac avec une hauteur d'eau généralement à mi-corps. La direction du parc de loisirs Marineland d'Antibes, fermée depuis janvier 2025, a annoncé aujourd'hui viser un transfert de ses deux orques et 12 dauphins vers l'Espagne avant la fin juin. Après le feu vert donné par le gouvernement français, il faut sortir de l'impasse, a déclaré de son côté le ministre délégué à la transition écologique, Mathieu Lefebvre, en visite dans le parc vide pour constater l'état de dégradation des bassins. Le Parlement thaïlandais a relancé aujourd'hui un projet de loi historique qui consacrerait le droit à un air respirable et imposerait une taxe aux pollueurs. Les parlementaires des deux chambres ont voté à la quasi-unanimité en faveur du texte. Il doit encore être examiné par le Sénat. C'est la fin de ce flash, une bonne fin de journée à notre écoute.

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1: Tous les ans, Marnay-Gondoire Tourisme nous propose des balades fluviales dépaysantes. Au départ de Lagny-sur-Marne, il est désormais possible de partir pour un voyage en parfaite symbiose avec la nature. Maud Richie est en charge du développement touristique fluvial en Marne-et-Gondoire.
2: Quelques nouveautés cette année avec le retour des balades de gourmandes. En nouveauté, la croisière Rhum et Fromage qui sera disponible en septembre pour découvrir les accords de trois rhums et de trois fromages pour justement titiller vos papilles. Trois bateaux. La saison des croisières débute le week-end du 16 et 17 mai avec le bateau Le Vaporetto qui vient donc sur le week-end du 16 et 17 mai avec des croisières gustatives, des croisières choco sur la Marne, bière et fromage, ainsi que des croisières plus contemplatifs avec les croisières faune et flore pour découvrir la faune, la flore, les paysages des bords de Marne bucoliques. Des croisières également yoga, zen, si vous avez envie de découvrir le yoga sur chaise. Des croisières à destination plutôt du jeune public, sur des croisières comptées aussi pour le samedi matin.
1: Des visites comptées au balade gourmande, l'art fluvial en Marne et Gondoire s'annonce toujours aussi riche et dépaysant.
2: Ces croisières sont des grands moments de déconnexion, de connexion avec la nature. L'idée, c'est de s'évader le temps d'une croisière, le temps d'une heure et demie, deux heures. C'est vraiment des moments qui s'offrent à tous au départ de Lagny-sur-Marne, de l'embarcadère, qui permettent à chacun d'avoir un moment d'évasion, de découvrir les bords de Marne aussi sur l'eau, qu'on n'a pas forcément l'habitude de voir aussi ces points de vue-là de connexion avec la nature. Nous accueillons également le retour du Félix, ce bateau électro-solaire aux deux coques jaunes, qui sera de retour à Lagny-sur-Marne du 9 au 21 juin, avec nos traditionnelles croisières « Apporte ton apéro, apporte ton pique-nique, apporte ton goûter ». Et également, il sera présent lors de la fête de la Marne pour découvrir les balades fluviales.
1: Pour démarrer l'été en beauté et profiter des premiers rayons de soleil, Marnay-Gondoire Tourisme nous propose de découvrir leur croisière fluviale en famille ou entre amis. Un moment dépaysant qui nous emporte doucement en vacances.
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0: La météo pour ce samedi 16 mai, tendance à l'amélioration par rapport à la veille. On retrouve un temps généralement sec en matinée et des averses moins nombreuses dans l'après-midi. Elles concernent surtout les régions situées sur un axe sud-ouest-nord-est. Belle période ensoleillée dans le sud-est grâce au Mistral et à la Tramontane qui souffle assez fort. Les températures pour ce samedi matin, ça reste frais quand même avec 5 degrés à Lyon et Lille, 6 à Strasbourg et Paris, 7 degrés pour Brest, 8 à Cherbourg et Toulouse, 10 degrés pour Bordeaux, Biarritz, Nice, Marseille, Perpignan et Nîmes et 13 degrés pour Bastia. Et pour ce samedi après-midi, entre 13 et 14 degrés sur la moitié nord, il fera 13 dans le Grand Est, 13 également sur la Bretagne, 14 en Normandie, en Centre-Val de Loire, en région parisienne et sur les Hauts-de-France. Dans la moitié sud, entre 14 et 20 degrés, 14 sur la vallée du Rhône, 15 en Nouvelle-Aquitaine et sur l'Occitanie, 17 en Corse et entre 18 et 20 degrés le long de la Méditerranée.
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0: Bérangère Krief, Julien Santini, Labajon, Olivier de Benoît ou même Lola Dubigny. Cette semaine, la 5e édition du festival Val de Rire revient à la Ferme des Communes. Une nouvelle édition qui mêle les jeunes talents à des artistes incontournables de la scène française. L'adjoint au maire en charge de la culture, Julien de Gliam.
1: C'est un choix qu'a fait Philippe Descouet, le maire de Séris, président de Val d'Europe Agglomération, il y a quelques années. C'est d'avoir les spectacles comme à Paris, mais à Séris et à des tarifs accessibles. Donc voilà, c'est une contrainte des fois d'aller sur Paris, de stationner, etc. Et tout. Et là, on veut des têtes d'affiche sur Séris. Une programmation majoritairement de spectacles d'humour, One Man Show, mais aussi du théâtre. On a fait des spectacles musicaux, de la chanson aussi. C'est comme à Paris, mais à Séris. Alors, on a la chance sur Séris d'avoir les services d'un programmateur culturel, en la personne de Thierry Parent, que maintenant, depuis 10 ans, tout le monde connaît sur Séris à la Ferme des Communes, qui est chargé, en accord donc avec le cahier des charges fixé par Monsieur le maire et les lieux de la culture, de choisir une programmation de 10-12 spectacles par an en lien avec ce cahier des charges voulu par Monsieur le maire. Alors, 5e édition, effectivement, du festival Val de Rire. Donc, sur 3 jours, un spectacle le vendredi soir, 2 spectacles le samedi et 2 spectacles le dimanche. Cette année, le vendredi soir, vous avez Bérangère Krief, que tout le monde connaît. Le samedi, à 17h, Julien Santini, qui nous vient du Jamel Comedy Club. Labajon, à 21h. Il reste très très peu de place pour Labajon, si jamais surveillez bien la billetterie. Et le dimanche, donc le 17 mai, à 17h, Lola Dubigny, que l'on connaît notamment, était dans Masque Singer récemment, c'était La Girafe, et dans Tom et Lola, la série télévisée, entre autres.
0: Julien Santini, Lola Dubigny, Bérangère Krief, Labajon, même Olivier de Benoît. Cette semaine, le festival Val de Rire revient à la Ferme des Communes de Séris. Une nouvelle édition qui révèle également de futures perles de l'humour.

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